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1: Trois Français qui ont alors 1 minute 15 secondes d'avance sur le peloton. Tous représentent les grandes formations françaises. Ils sont là les uns pour contrôler la course, les autres pour essayer, qui sait, de s'octroyer le premier maillot jaune.

0: bien, qu'est-ce que vous ferez?
1: Moi, je le ferai. Très agréable.
0: Mais quand vous portez, je vois une mini jupe, est-ce que ce sera pas gênant pour vous?
1: Non, parce que c'est une jupe culotte. Ah, ça se fait une bicyclette.
0: Que pensez-vous de ce projet?
2: Je trouve que c'est assez marrant parce que, vous vous rendez compte, remplacer les voitures par les bicyclettes, en plus de ça, les mini-jupes, très intéressant pour nous.

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1: Bonjour à tous. Les transporteurs routiers en colère face à la hausse des prix des carburants. Ils envisagent de potentielles actions de mobilisation la semaine prochaine. Les représentants de la profession dénoncent une situation intolérable alors qu'ils restent exclus de l'aide aux grands rouleurs. Un choix du gouvernement qui pénalise selon eux directement les TPE et PME du secteur ainsi que leurs salariés. La crise du carburant qui était au cœur du premier débat de la primaire de la gauche. Olivier Faure, Jérôme Guedj, Raphaël Glucksmann, Emmanuel Morel et Ségolène Royal ont répondu aux questions de plusieurs Français hier soir sur LCI. Emmanuel Morel et Jérôme Guedj proposent de plafonner la marge des raffineurs. Raphaël Glucksmann veut tripler le chèque énergie. De son côté, Ségolène Royal souhaite plafonner le prix de l'essence à 1,70€ jusqu'à Noël. Olivier Faure plaide lui pour des aides ciblées. Et en parallèle, Philippe Brun ne pourra pas participer à la primaire. La Cour d'appel de Paris a rejeté hier sa demande de réintégration. Les juges ont confirmé l'existence d'un signalement d'une plaignante auprès d'un membre de la direction nationale du PS. Dans le reste de l'actualité, les réquisitions sont tombées au procès de l'assassinat de Federico Martín Aramburu. L'avocat général a réclamé 27 ans de réclusion pour Loïc Le Priol, accusé d'avoir tiré à 6 reprises, et 20 ans de prison à l'encontre de Romain Bouvier, jugé pour tentative d'assassinat. Le verdict est attendu demain. Il n'y a pas de menace autour de la venue du pape. Le ministre de l'Intérieur, Laurent Nunez, s'est voulu rassurant hier soir sur France 2. Il a rappelé l'important dispositif de sécurité entourant la venue du pape Léon XIV en France à partir de demain. Au total, 14 000 policiers, gendarmes et militaires de l'opération Sentinelle seront mobilisés. Un Volodymyr Zelensky offensif à l'ONU. Le président ukrainien s'est exprimé hier à la tribune de l'Assemblée générale des Nations unies. Il a notamment critiqué Vladimir Poutine, fustigeant sa folie meurtrière. Et puis en foot féminin, Lyon s'est largement imposé sur le Servette Genève pour la première journée de la Ligue des Champions, 8-0. Le Paris FC s'est incliné contre le FC Barcelone, 5-2. Excellent début de journée à tous.
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15: Bonjour à tous, c'était le premier débat de la primaire de la gauche. Tous les candidats ont répondu aux questions des Français hier soir sur LCI et la crise du carburant était l'un des sujets majeurs. Emmanuel Morel et Jérôme Gage proposent de plafonner la marge des raffineurs. Raphaël Glucksmann veut tripler le chèque énergie. De son côté, Ségolène Royal souhaite plafonner le prix de l'essence à 1,70€ jusqu'à Noël. Olivier Faure plaide lui pour des aides ciblées. Et alors que les prix de l'essence continuent de grimper, les transporteurs routiers envisagent de potentielles actions de mobilisation la semaine prochaine. Les représentants de la profession dénoncent une situation intolérable alors qu'ils restent exclus de l'aide aux grands rouleurs. Le sud de la France, toujours en alerte incendie, les Bouches-du-Rhône sont en risque très élevé de feux de forêt. 10 départements du sud-est sont également placés en risque élevé. Le tribunal belge va prendre le temps d'entendre les victimes des attentats du 13 novembre 2015 qui le souhaitent. Des victimes qui dénoncent la demande de libération conditionnelle du logisticien des attaques, Mohamed Bakali. Il a été condamné en 2022 à Paris à 30 ans de réclusion, mais il purge sa peine en Belgique et selon le droit belge, il peut déjà prétendre à une libération conditionnelle. Le retour du Covid-19. Santé publique France a signalé hier une hausse des consultations SOS médecins et des passages aux urgences par rapport à la semaine passée. Pour autant, ces données se rapprochent de celles enregistrées ces dernières années au même moment et sont même parfois inférieures. Et Xi Jinping aux États-Unis, le président chinois a été accueilli par Donald Trump lui-même à son arrivée pour une visite de 3 jours. Leurs discussions doivent traiter du commerce, de la concurrence technologique, en particulier dans le domaine de l'intelligence artificielle et du soutien de Pékin à l'Iran. Les deux pays qui ont déjà annoncé prolonger leur trêve commerciale jusqu'au 10 janvier. Et puis J-1 pour l'équipe de France version Zinedine Zidane. Elle prend la direction de la Turquie aujourd'hui. Les Bleus quittent Clairefontaine où ils sont réunis depuis lundi pour disputer leur premier des 4 matchs de Ligue des Nations de ce rassemblement face aux Turcs demain soir. Excellent début de journée à tous.
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4: Jusqu'au 18 octobre, vous pouvez voir une exposition de Nefeli Papadimoudi au Radom, sur le toit de la base sous-marine. Et sinon, l'autre partie de l'exposition est au Grand Café. Bonjour, est-ce que vous pouvez vous présenter s'il vous plaît?
17: Oui, je m'appelle Justin, je travaille au Radom pendant 4 semaines pour l'exposition de Nefeli.
4: Qu'est-ce que c'est l'exposition? C'est quoi le nom?
17: L'exposition s'appelle Garden of Commons.
4: Et qu'est-ce qu'il y a dedans, dans cette exposition?
17: Alors ici au Radom, les personnes qui viendront voir l'exposition trouveront une montgolfière à l'intérieur du Radom.
4: Et qu'est-ce que ça représente?
17: C'est une pièce qui a été pensée par l'artiste. En fait, il y a plusieurs points de départ sur son travail et sa recherche, notamment le tiers-paysage de Gilles Clément. En fait, quand elle est venue ici, elle a observé toute la structure et elle a remarqué que sur l'ensemble de l'alvéole, il y avait du lichen. Le lichen, c'est un mélange en fait d'algues et de végétaux. Donc ce sont des organismes vivants qui occupent toute la surface du radôme. Et en fait, elle a souhaité, dans ses rêveries, elle a essayé de trouver une manière de refléter toute cette végétation. Et elle avait aussi en fait en tête, là je pars sur des références plutôt philosophiques, le philosophe Gilles Deleuze avait théorisé, mis en place le concept de corps sans organes. En fait, il faut savoir qu'avant, le radôme accueillait un satellite. Mais ce satellite a été enlevé du radôme, ensuite il a été donné à la ville de Saint-Nazaire. Maintenant, en fait, si vous voulez, en gros, le radôme n'a plus sa fonction première, qui était celle d'abriter un satellite. Et elle a travaillé dans cette optique-là, en pensant une montgolfière qui, en fait, comme ce radôme n'accueille plus sa fonction première, donc de satellite, la montgolfière, elle, ne pourrait pas décoller. Donc c'est une montgolfière, en fait, comme une structure, sauf qu'elle fonctionne. Donc c'est-à-dire que c'est vraiment un ballon qui est gonflé en permanence. Il peut juste, il ne peut pas prendre son envol. Voilà. Et puis après, il y a plein de liens avec plutôt onirique, de rêverie en fait, qui suggèrent en fait aux personnes qui viennent voir l'exposition de s'ouvrir vers le ciel en fait. Voilà, de penser au voyage et voilà. C'est aussi, je précise aussi que le 3 octobre, il y aura une performance. Les peintures des Néphéli qui sont exposées au Grand Café servent aussi, ce sont en fait des patrons qu'on, les gens viennent entre guillemets défaire pour fabriquer des vêtements. Et donc ils vont tous porter ces vêtements et venir jusqu'ici, jusqu'au radôme. Et ensuite les vêtements seront déposés dans le lieu d'exposition. Donc voilà, la performance aura lieu le 3 octobre. Et donc l'ensemble, l'installation terminée sera visible le 4 octobre.
4: Merci beaucoup.
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9: Trois candidats dans un mouchoir de poche, mais on se régale. C'est du beau jeu, ça.
10: Le soprano Paul Mirabel, Squeezie McFly et Carlito.
9: Pardon ? Quelle est votre réponse ?
10: Marlène Schiappa, Lady Gaga, Omar Sy, Clara Luciani, Nicki Minaj, Florence Foresti, Taylor Swift, Mbappé, Emmanuel Macron, Donald Trump, Damso, Marion Cotillard, Katy Perry, Charles Leclerc, Léon Marchand, Angèle, Lenny Kravitz, Greta Thunberg, François Hollande, Philippe Etchebest, Billy Eilish, Wendy Renard, Nikos Aliagas, Barack Obama, Cyril Lignac, Teddy Riner, Julien Doré, Loan, Thomas Pesquet, Harry Potter, Yann Barthès, Inox, Tag, Lena, Situation, Adeline Ch-

0: Je suis
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0: Bonjour à tous et à toutes, je suis avec Axel qui est une candidate à la mairie pour l'élection municipale de la ville de Saint-Nazaire. Bonjour.
3: Bonjour.
0: Je voudrais que vous puissiez vous présenter.
3: Alors tout d'abord, je m'appelle Axel, j'ai 32 ans et je suis candidate à la mairie de Saint-Nazaire.
0: D'accord. Quels sont vos projets pour la ville de Saint-Nazaire ?
3: Alors moi, ce que je souhaite avant tout, c'est d'améliorer les conditions de vie, faciliter les stationnements et de faciliter toute la vie des Nazariens.
4: Vous êtes crevés, les filles !
5: Pas, vous êtes pâtissière. Qu'est-ce qui vous a donné envie d'entamer ce métier ?
6: Je suis comme Obélix, je suis tombée dedans quand j'étais petite. J'ai toujours aimé, j'ai toujours été très gourmande, j'ai toujours aimé la pâtisserie, le sucre évidemment. Aujourd'hui, mon métier, c'est pâtissière.
4: Crève les filles !
5: Alors, je suis pâtissier, donc je fais de la pâtisserie. Alors, je suis situé tout près de la...
4: Crève les filles !
5: De la avenue de la République.
6: D'accord. Voilà.
4: Vous êtes crevé les filles !

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0: C'est l'air d'Inefaen dans la tribu.
1: Nous sommes élèves en 4e Star au collège Jean Moulin.
0: Dans le cadre d'un projet sur la découverte des métiers, nous avons interrogé Madame Imbert, professeure d'ULIS au collège Jean Moulin.
1: Bonjour, quel est votre nom ?
2: Bonjour, je m'appelle Maud Imbert.
1: Quel est votre métier ?
2: Je suis enseignante spécialisée sur un dispositif ULIS au collège Jean Moulin.
3: Quelle étude avez-vous fait pour devenir enseignante spécialisée en ULIS ?
2: J'ai passé un concours d'entrée pour être enseignante en école, ça peut être école primaire aussi. Et ensuite, une fois que j'ai eu ce concours, que j'ai enseigné un petit peu dans les écoles primaires, après j'ai fait ce qu'on appelle une certification. Donc j'ai passé un examen devant des jurys et qui m'ont donné un diplôme qui certifie que je suis bien enseignante spécialisée.
3: Pouvez-vous nous donner les écoles où vous avez travaillé en tant qu'enseignante spécialisée ?
2: Oui, au début j'ai enseigné dans des écoles primaires, donc un an à Trignac, ensuite une autre année sur un dispositif sur Saint-Nazaire, à Lamartine, école Lamartine, pas très loin d'ici, et puis Jean Moulin ensuite.
3: Quelles sont les difficultés de votre métier ?
2: Les difficultés, ça dépend des années. On va dire que ça dépend des élèves que je rencontre, ça dépend aussi de l'ambiance avec les professeurs, ça dépend de plein de choses. Les difficultés, elles peuvent être soit dans mon métier avec les collègues pour inclure les élèves, savoir comment ça se passe, soit avec les élèves eux-mêmes et les problèmes qu'ils rencontrent. Et dans ce cas-là, c'est parfois un peu compliqué, avec les parents aussi parfois. Enfin bon, bref, je pense que c'est un petit peu comme tous les enseignants.
1: Quels sont les avantages de votre métier ?
2: Alors moi, comme normalement je suis censée être une enseignante d'école primaire, et que je me retrouve au collège, on va dire que l'avantage que moi j'y trouve, c'est que je n'ai pas à surveiller les récréations. Parce que quand on est en école primaire, on surveille les récréations. Et alors que au collège, eh ben non, ce sont les surveillants. Et l'autre avantage que j'y trouve aussi, c'est que je fais moins d'heures que les collègues qui sont en primaire. Moi, je fais 21 heures devant les élèves, alors que quand j'étais à l'école primaire, je devais faire 24 heures devant les élèves. Donc je gagne une demi-journée, et ça c'est chouette.
1: Quel est le salaire d'un ou d'une enseignante spécialisée en début de carrière ?
2: Alors très sincèrement, je m'en rappelle pas. Ça change pas vraiment des enseignants d'école primaire, je saurais pas vous dire là. Je me souviens plus. Toujours est-il que c'est la même chose qu'un enseignant d'école primaire, sauf qu'on a une prime, on appelle ça une prime. Donc tous les mois, je touche un petit peu plus de sous parce que je suis enseignante spécialisée. Mais c'est la même chose pour les enseignants qui travaillent en SECPA. Et par exemple, eh ben si j'étais aussi dans un collège, on va dire en REP ou disons un petit peu difficile, j'aurais aussi une prime. C'est une prime, un petit peu plus de salaire, voilà.
1: Merci d'avoir répondu à nos questions. C'était Laerdine et Fayane dans la tribu. Merci à Madame Imbert d'avoir répondu à nos questions.
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1: Bonjour, je m'appelle Romane, j'ai 11 ans et je suis en 6ème. Aujourd'hui, j'ai un message à faire passer. On a toujours cru que j'étais un garçon, alors que non. J'ai des moments qui m'ont marqué. Premièrement, avec ma mamie dans un magasin, on allait aux toilettes. Après avoir vu que ma sœur traînait, je suis rentrée dans les toilettes des filles pour dire à ma sœur de se dépêcher. On repart en tournant le dos, et là une fille nous dit « connasse ». Et je pense qu'elle nous l'a dit parce que j'étais rentrée dans les toilettes des filles, et qu'elle pensait que j'étais un garçon. Ou sinon, un jour, au centre aéré, dans le bus, un garçon a cru que j'étais un garçon. Quand je lui ai dit que j'étais une fille, et il m'a pas cru, j'ai fait semblant d'être somnambule pour faire rire les copains. Et là, il m'a baissé le t-shirt, en l'abîmant au passage. C'est sûr, il voulait regarder si j'étais une fille. Heureusement, il s'est fait gronder, parce que c'est pas normal de faire ça. Si tu es dans cette situation, il faut en parler à un adulte. Pour moi, tout est bien qui finit bien. Donc, en quelques mots, les apparences ne font pas les choses. Vous avez le droit de vous tromper, mais c'est pas cool d'exagérer les choses. Soit tu crois, soit tu ne crois pas. Mais tu ne forces pas. Et sache que si tu as un doute, c'est ok de demander. Merci de m'avoir écouté, au revoir.
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3: Non.

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7: Bonjour à tous. Emmanuel Macron attendu sur la question des carburants. Le président de la République s'exprime ce soir dans une interview télévisée dans un contexte géopolitique tendu. Un entretien diffusé sur France 2 et TF1. Le chef de l'État devrait insister sur la gravité de la situation internationale et ses répercussions sur le quotidien de la population, alors que la colère gronde face à la hausse des prix. Une interview qui intervient aussi à la veille de la venue du pape Léon XIV arrive demain jusqu'à lundi. Une venue sous haute sécurité. Laurent Nunez s'est voulu rassurant hier soir sur France 2. Le ministre de l'Intérieur a assuré qu'il n'y avait pas de menace particulière. Il a rappelé à l'important dispositif de sécurité entourant la venue du souverain pontife. Au total, 14 000 policiers, gendarmes et militaires de l'opération Sentinelle seront mobilisés. C'était le premier débat de la primaire de la gauche. Olivier Faure, Jérôme Guedj, Raphaël Glucksmann, Emmanuel Morel et Ségolène Royal ont répondu aux questions de plusieurs Français hier soir sur LCI. Parmi les thèmes abordés, la crise des carburants ou encore la question des alliances avec la France insoumise. Les députés ont approuvé hier soir en commission la loi intégrale contre les violences sexistes et sexuelles. La mesure phare prévoit un socle minimal d'actes d'enquête allant de l'audition de la victime et du suspect à la préservation des preuves et à la recherche d'éventuelles autres victimes. Les discussions à l'Assemblée nationale débuteront le 1er octobre prochain. L'écrivain canado-haïtien Télison Aurélien, désormais accusé de plagiat au Canada. L'homme, on le rappelle, est déjà soupçonné d'avoir eu recours à l'intelligence artificielle pour écrire son roman. Cette fois, il est visé pour une chronique écrite en 2013 et selon le quotidien québécois La Presse, il s'agirait d'une traduction légèrement remaniée d'un article diffusé quelques jours plus tôt. Et puis en football, Lyon s'est largement imposé face au Servette Genève pour la première journée de la Ligue des Champions féminine 8-0. Le Paris FC s'est incliné contre le FC Barcelone 5-2. Excellent début de matinée à tous.
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5: Jusqu'au 18 octobre, vous pouvez voir une exposition de Néphélie Papadimoudi au Radom, sur le toit de la base sous-marine. Et sinon, l'autre partie de l'exposition est au Grand Café. Bonjour, est-ce que vous pouvez vous présenter s'il vous plaît?
9: Oui, je m'appelle Justin, je travaille au Radom pendant 4 semaines pour l'exposition de Néphélie.
5: Qu'est-ce que c'est l'exposition? C'est quoi le nom?
9: L'exposition s'appelle Garden of Commons.
5: Et qu'est-ce qu'il y a dedans, dans cette exposition?
9: Alors ici au Radom, les personnes qui viendront voir l'exposition trouveront une montgolfière à l'intérieur du Radom.
5: Et qu'est-ce que ça représente?
9: C'est une pièce qui a été pensée par l'artiste. En fait, il y a plusieurs points de départ sur son travail et sa recherche, notamment le tiers-paysage de Gilles Clément. En fait, quand elle est venue ici, elle a observé toute la structure et elle a remarqué que sur l'ensemble de l'alvéole, il y avait du lichen. Le lichen, c'est un mélange en fait d'algues et de végétaux. Donc, ce sont des organismes vivants qui occupent toute la surface du radom. Et en fait, elle a souhaité, dans ses rêveries, elle a essayé de trouver une manière de refléter toute cette végétation. Et elle avait aussi en fait en tête, là je pars sur des références plutôt philosophiques, le philosophe Gilles Deleuze avait théorisé, mis en place le concept de corps sans organes. En fait, il faut savoir qu'avant le radom accueillait un satellite, mais ce satellite a été enlevé du radom, ensuite il a été donné à la ville de Saint-Nazaire. Maintenant en fait, si vous voulez, en gros le radom n'a plus sa fonction première, qui était celle d'abriter un satellite. Et elle a travaillé dans cette optique-là, en pensant une montgolfière qui, en fait, comme ce radom n'accueille plus de sa fonction première, donc de satellite, la montgolfière, elle, ne pourrait pas décoller. Donc c'est une montgolfière, en fait, comme une structure, sauf qu'elle fonctionne. Donc c'est-à-dire que c'est vraiment un ballon qui est gonflé en permanence. Il ne peut pas prendre son envol. Là. Et puis après, il y a plein de liens avec plutôt onirique, de rêverie, en fait, qui suggère, en fait, aux personnes qui viennent voir l'exposition, de s'ouvrir vers le ciel, en fait. Voilà, de penser au voyage, et voilà. Et c'est aussi, je précise aussi que le 3 octobre, il y aura une performance. Les peintures des Néphélis qui sont exposées au Grand Café servent aussi, ce sont en fait des patrons. Les gens viennent, entre guillemets, défaire pour fabriquer des vêtements. Et donc ils vont tous porter ces vêtements et venir jusqu'ici, jusqu'au Radôme. Et ensuite, les vêtements seront déposés dans le lieu d'exposition. Donc voilà, la performance aura lieu le 3 octobre. Et donc l'ensemble, l'installation terminée, sera visible le 4 octobre.
5: Merci beaucoup.
0: Au revoir et à bientôt dans la tribu.
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11: Trois candidats dans un mouchoir de poche, mais on se régale. C'est du beau jeu, ça. Vérane.
12: Soprano Paul Mirabel, Squeezie McFly et Carlito.
11: Pardon ? Quelle est votre réponse ?
12: Marlène Schiappa. Lady Gaga. Omar Sy, Clara Luciani, Nicki Minaj, Florence Foresti, Taylor Swift, Mbappé, Emmanuel Macron, Donald Trump, Damso, Marion Cotillard, Katy Perry, Charles Leclerc, Léon Marchand, Angèle, Lenny Kravitz, Greta Thunberg, François Hollande, Philippe Etchebest, Billy Eilish, Wendy Renard, Nikos Aliagas, Barack Obama, Cyril Lignac, Teddy Riner, Julien Doré, Loane, Thomas Pesquet, Harry Potter, Yann Barthès, Inox, Tag, Lena, Situation, Adeline Champ, Brad Pitt.
11: Attention. En 1912, quelle émission animalière voit ses principaux dirigeants massacrés par un animateur dont le véritable prénom est Ronan. Bien joué, 3 points.
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15: Attention, attention, ce sont de fausses interviews.
16: Bonjour à tous, je suis la journaliste Jeanne Le Guil qui vient interviewer Mélissa
17: Monio.
16: Voilà, bonjour Mélissa Monio. Comment allez-vous aujourd'hui?
17: Ça va très bien et vous?
16: Eh bien, ça va bien, merci. Si je vous interroge aujourd'hui, c'est parce que j'ai appris que vous aviez gagné un prix pour un objet en bois.
17: Et oui, bien sûr.
18: Je suis un passionné par l'univers, le monde des pirates. Alors, tout simplement, je suis à la recherche d'une épave de bateau, peut-être pirate ou pas, au fond des mers, que je parcours du coup toutes les semaines, c'est un peu mon métier. Et donc, dans le but de trouver soit des indices, des cartes, des trésors, le reste d'un équipage.
19: Ah là là, eh bien, excellemment bien. Je viens de faire une découverte exceptionnelle, ici, à Nantes.
20: Ah bon ? Je suis très curieuse. Quel type de découverte avez-vous fait ? Car il me semble que tout a déjà été découvert en cette...
19: Oui, j'ai découvert que les biscuits que je mangeais tous les jours sont de Nantes. C'est l'élu. C'est fou, non ?
20: Waouh.

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métier de guide conférencier consiste à concevoir, créer et réaliser les visites qui sont proposées au public, les visites guidées qui sont proposées au public,

0: est des guides conférenciers.
1: On va vous présenter nos lieux préférés.
2: On est au collège Pierre Orange.
1: Le collège est un musée, du coup on va vous présenter les trucs.
3: On va à la salle polyvalente. Alors c'est Alexandre qui va nous guider.
0: Je vais vous guider à la salle polyvalente.
1: C'est par ici. Bon, bon, bon. On arrive bientôt à la salle polyvalente.
4: Et c'est ici.
0: Bonjour.
1: Quel est votre prénom?
0: Mon prénom est Alexandre. Ma classe c'est 6ème 6. Mon lieu préféré c'est la salle polyvalente. Ça sert à s'amuser, on peut faire des cours de sport là-bas, etc. Cette pièce est grande. On peut faire là-bas des activités et tout. Ça sert à s'amuser.
1: Votre meilleur souvenir dans ce lieu?
0: Quand j'avais fait la danse avec ma classe.
1: Et votre pire souvenir?
0: Aucune.
1: Et pourquoi vous avez choisi ce lieu?
0: Parce que je trouve ça amusant, drôle, glissant, etc.
1: On va où, Tianis?
3: On va troisième niveau.
1: On y va.
3: Bonjour, je m'appelle Kianis.
5: Vous allez présenter quoi aujourd'hui?
3: Le troisième niveau du collège. C'est un couloir où il y a plein de classes. Ce lieu sert à travailler dans les classes. Et mon meilleur souvenir, c'est de finir les cours. Je suis tombée dans ce couloir. Et c'est mon pire souvenir. Et j'aime bien ce lieu parce que dans cet étage, il y a ma matière préférée. Histoire géo.
0: Maintenant, je vais vous emmener au premier étage.
6: Alors, au premier étage, nous avons tout ce qui est cours principal. Donc, les cours de français, des cours de maths, les cours d'FLS. Les cours d'FLS, c'est pour ceux qui apprennent ils ne parlent pas très bien français, ils apprennent. Et il y a aussi le couloir de physique qui mène en physique chimie et en SVT. Il y a aussi les cours de technologie que nous commençons en 5e. Avant 6e, il y avait, mais donc du coup, nous commençons en 5e les cours de technologie.
1: Aussi, on a aussi des escaliers pour monter au 3e étage. Il y a aussi un local où dedans on peut trouver des un local de stockage où on peut les profs, les professeurs, ils stockent des choses. Oui, des livres, du matériel pour faire leurs cours. Ici des fois aussi ils se posent les professeurs de maths pour faire des cours. Vu qu'ils n'ont pas de salle, ils vont dans différentes salles.
6: Alors, comme Ainoa le disait, certains profs n'ont pas leur propre salle. Donc, du coup, ils sont obligés d'alterner de salle à chaque cours. Des fois, ils sont au rez-de-chaussée, au premier étage et au troisième. Et certains profs qui sont là depuis plus longtemps ont leur propre salle, comme Madame Hulot, prof de français. Monsieur Fondeneau, prof de maths, Madame Cormier et Madame Canette Cormier, prof de anglais, et Madame Canette, prof d'histoire géo.
0: Nous avons aussi des pancartes dessinées par des élèves ou collées par des élèves.
1: Et là, on va à la cantine.
7: Bonjour, comment vous appelez?
8: Je m'appelle Sophie.
7: Ok, c'est quoi votre métier?
8: Je suis assistante d'éducation.
7: Ok. Est-ce que c'est compliqué votre métier?
8: Non, c'est pas compliqué. On est au contact des enfants. C'est plutôt sympa.
7: Ok. Est-ce que vous aimez bien?
8: Ouais, j'aime beaucoup le lien qu'on crée avec les collégiens.
7: Merci.
8: Au revoir, Edine.
7: Merci pour cette interview.
9: Je m'appelle Edine. Je suis en 16e 4. Mon lieu préféré, c'est la cantine. Nous avons deux entrées. La première, c'est pour se servir à manger. Après avoir mangé sur une table, nous avons une deuxième entrée où on sort de la cantine. Mon meilleur souvenir, c'est parce que j'aime bien aller là-bas car c'est un temps calme. Mon pire souvenir, c'est que quand j'ai vu une copine qui s'est pris une gifle plein garçon.
10: Et ben vous allez là-haut.
9: Ce lieu parce que j'adore y manger.
11: Je m'appelle Leludec Jade, en 6ème 3. Mon lieu préféré, c'est la cantine. Ça ressemble là à un restaurant, genre là où on peut manger, voilà. Ça sert à manger et bien manger même. Ce lieu ressemble à une grande salle où il y a

0: pour essayer de trouver des solutions avec les uns et les autres. C'est ça que je préfère faire en fait.
1: Est-ce que vous voulez rajouter quelque chose dans la récréation ou des trucs comme ça?
0: Oui, alors ben, en fait, mon travail, je crois que je l'aime beaucoup parce que on fait énormément de choses très très différentes dans la journée. Voilà, et moi, c'est ça que j'adore vraiment dans ce métier-là, c'est de faire 1000 choses très différentes dans la journée. Comme ça, on s'ennuie jamais. D'accord?
1: Est-ce que vous avez des amis dans cet établissement?
0: Bah, des amis, en tout cas, des bons collègues de travail, oui, c'est sûr, hein? D'accord? Parce qu'on travaille ensemble, donc bon, des amis, ça peut arriver, mais on a surtout des bons collègues de travail ici, ouais, c'est sûr.
1: Ok, merci.
0: De rien, et puis bonne continuation à vous.
1: Merci. Actuellement, nous sommes dans le hall d'entrée du Collège Pierre-Nerange. Nous arrivons. C'est ici que nous arrivons. Juste en face, il y a la vie scolaire. Pour en cas de, si, pour savoir si les profs sont absents, si on est arrivé en retard pour donner notre billet d'absence ou le billet de notre billet de retard ou les billets d'absence si on était absent un jour.
2: Maintenant, je vais vous emmener vers le CDI.
3: Bonjour, Romaïssa. Ma classe est 6e 5. Le préféré, c'est le CDI. Parce qu'il y a des livres, ça ressemble à une bibliothèque.
4: Quel est ton meilleur souvenir à la CDI?
3: Quand j'ai rencontré mes copines, Siana, Niral, Adija. Je n'ai pas du personnel dans ce lieu.
2: Ici, nous sommes actuellement devant le foyer. Devant le foyer, nous avons des casiers où on peut garder nos affaires comme manger à la cantine ou nos affaires du matin pour pas avoir trop de choses dans le sac. Nous avons aussi un endroit dehors dans la cour où on peut mettre aussi nos sacs. Et dans le foyer, il y a des jeux sociétaux, il y a des tables, il y a des chaises si on veut jouer. Il y a de la décoration, il y a des fauteuils, c'est pas totalement des fauteuils, mais genre.
1: Il y a aussi un baby-foot les vendredis. Souvent les vendredis, escaladeux viennent au collège. Et pour faire les jeux de société, ils sortent le baby-foot, ils le mettent dans le hall pour aller à la où on va à la cantine. Il y a aussi des échecs, des jeux de société stratégie. Et c'est tout.
5: Moi, quand je vais au foyer, je joue à des jeux de société avec mes copains, mes copines. Des fois, je m'installe pour regarder que font les autres à jouer. Je parle aussi dans le foyer avec des copains, copines. Et c'est tout.
2: Les lettres du nom du foyer, en fait, ils sont accrochés avec scratch que tu peux décoller et remettre. Du coup, dessus, c'est écrit foyer des jeunes, je crois. Il y a plusieurs décorations, il y a un nuage, un cœur. Et c'est qu'est-ce qu'on peut retrouver. Comme ça, on peut savoir si c'est pour c'est quoi. Et c'est pour ça que c'est écrit au foyer des jeunes.
6: Bonjour.
7: Bonjour. Je m'appelle Ainoa. Je suis en 6e 4. J'ai 11 ans. On est au collège Pierre-Nerange et je vais présenter la cour de récréation. Et je suis guide conférencière. C'est un lieu où il y a des panneaux de basket, de la végétation et beaucoup de choses. Ce lieu sert à se divertir, à faire des jeux, à parler, à faire plusieurs choses entre copains. Mon meilleur souvenir, c'est quand je joue au loup avec mes potes qui sont pas dans ma classe, avec mes amis qui sont pas dans ma classe, ou quand je vois mes meilleurs amis qui sont pas dans ma classe. Mon pire souvenir, c'est quand je suis tombée, je me suis fait mal. Bah, j'étais en train de courir et j'avais pas vu un truc, j'avais pas vu un caillou qui était par terre et je suis tombée et je me suis fait mal à la chenou. J'aime ce lieu parce que bah c'est l'endroit où je joue le plus avec mes amis. au 6

0: Parce que j'aime bien ce duo. Quand même.
1: Au revoir, c'est un au revoir de Eden,
2: Mathéo,
3: et Ainoa,
4: et Romaïssa, et Jean, Jade, Léona, et John.
5: À bientôt.

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2: Bonjour, nous sommes les élèves du pôle insertion arrivant au lycée Aristide Briand, une classe pour les élèves qui viennent d'arriver en France. Cette année, nous avons un projet avec la radio tribu. L'idée est de parler de notre parcours et de nos projets futurs en France.
3: Bonjour, je m'appelle Alpha Mody Diallo, je suis guinéen. En Guinée, mon père m'a toujours dit que l'école n'est pas trop importante parce que lui, il n'a jamais été à l'école. Mais théoriquement, il est bien expérimenté. Ma mère, quant à elle, elle m'a toujours dit d'étudier. Pour elle, l'école est vraiment importante, vu qu'elle n'a pas eu la chance de faire ses études. Mais elle avait des amis qui ont étudié et elle voyait comment ça aide dans la vie. C'est pourquoi elle voulait que ses enfants étudient. En France, je trouve que l'école est très importante. Et pour s'intégrer en France, c'est obligatoire de passer à l'école.
4: Merci à la radio de la tribu de nous avoir accordé ce moment pour parler de nous. C'était les élèves du pôle insertion arrivant de Saint-Nazaire du lycée Aristide Briand.

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8: Bonjour à tous, Emmanuel Macron s'exprime ce soir. Le président prend la parole à 20h dans un entretien diffusé sur TF1 et France 2, une intervention qui intervient en pleine crise des carburants. Le chef de l'État devrait insister sur la gravité de la situation internationale et de ses répercussions sur le quotidien de la population, alors que la colère gronde face à la hausse des prix. Et eux sont bien en colère, les transporteurs routiers. Ils envisagent de potentielles actions de mobilisation la semaine prochaine. Les représentants de la profession dénoncent une situation intolérable alors qu'ils restent exclus de l'aide aux grands rouleurs. Un choix du gouvernement qui pénalise, selon eux, directement les TPE et PME du secteur ainsi que leurs salariés. Et les salariés de SFR se mobilisent aujourd'hui. Ils sont appelés à faire grève cet après-midi pour défendre leurs emplois. Dans le viseur de l'intersyndicale, la vente de l'opérateur à ses trois concurrents pour plus de 20 milliards d'euros. Selon les mesures proposées, environ 2500 salariés devraient être transférés à dès la vente chez les trois acheteurs. Pour les autres salariés, une offre de reprise par les employeurs a été évoquée, mais la mesure est jugée insuffisante par les syndicats. Certains frais de santé devraient être remboursés uniquement par les complémentaires santé. C'est ce que préconise un rapport commandé par le gouvernement. Quatre experts du système de santé proposent ainsi que les mutuelles assument totalement les remboursements de l'optique et de l'audioprothèse. Elles seraient aussi en charge du paiement des indemnités journalières pour les premiers jours d'arrêt maladie. Un juge américain ordonne à l'administration Trump de rétablir l'accès à la Maison Blanche à CNN, MSNBC et Politico. Ces trois médias avaient été bannis par Donald Trump qui les accuse de relayer de fausses informations. Cette décision avait entraîné un mouvement de solidarité de leurs confrères qui ont alors refusé de diffuser les prises de parole du président républicain. Et puis l'équipe de France de football prend la direction de la Turquie aujourd'hui. Les Bleus quittent donc Clairefontaine où ils sont réunis depuis lundi pour disputer leur premier des quatre matchs de Ligue des Nations. Ce sera face aux Turcs demain soir. Excellente matinée à tous.
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10: Jusqu'au 18 octobre, vous pouvez voir une exposition de Nefeli Papadimoudi au Radom, sur le toit de la base sous-marine. Et sinon, l'autre partie de l'exposition est au Grand Café. Bonjour, est-ce que vous pouvez vous présenter s'il vous plaît?
11: Oui, je m'appelle Justin, je travaille au Radom pendant 4 semaines pour l'exposition de Nefeli.
10: Qu'est-ce que c'est l'exposition? C'est quoi le nom?
11: L'exposition s'appelle Garden of Commons.
10: Et qu'est-ce qu'il y a dedans, dans cette exposition?
11: Alors ici au Radom, les personnes qui viendront voir l'exposition trouveront une montgolfière à l'intérieur du Radom.
10: Et qu'est-ce que ça représente?
11: C'est une pièce qui a été pensée par l'artiste. En fait, il y a plusieurs points de départ sur son travail et sa recherche, notamment le tiers-paysage de Gilles Clément. En fait, quand elle est venue ici, elle a observé toute la structure et elle a remarqué que sur l'ensemble de l'alvéole, il y avait du lichen. Le lichen, c'est un mélange en fait d'algues et de végétaux. Donc, ce sont des organismes vivants qui occupent toute la surface du radôme. Et en fait, elle a souhaité, dans ses rêveries, elle a essayé de trouver une manière de refléter toute cette végétation. Et elle avait aussi en fait en tête, là je pars sur des références plutôt philosophiques, le philosophe Gilles Deleuze avait théorisé, mis en place le concept de corps sans organes. En fait, il faut savoir qu'avant, le radôme accueillait un satellite, mais ce satellite a été enlevé du radôme, ensuite il a été donné à la ville de Saint-Nazaire. Maintenant, en fait, si vous voulez, en gros, le radôme n'a plus sa fonction première, qui était celle d'abriter un satellite. Et elle a travaillé dans cette optique-là, en pensant une montgolfière qui, en fait, comme ce radôme n'accueille plus sa fonction première, donc de satellite, la montgolfière, elle, ne pourrait pas décoller. Donc c'est une montgolfière, en fait, comme une structure, sauf qu'elle fonctionne. Donc c'est-à-dire que c'est vraiment un ballon qui est gonflé en permanence. Il ne peut pas prendre son envol. Là. Et puis après, il y a plein de liens avec plutôt onirique, de rêverie, en fait, qui suggèrent en fait, aux personnes qui viennent voir l'exposition de s'ouvrir vers le ciel, en fait. Voilà, de penser au voyage. Et, voilà. Je précise aussi que le 3 octobre, il y aura une performance Les peintures des Néphélis qui sont exposées au Grand Café servent aussi, ce sont en fait des patrons, les gens viennent entre guillemets défaire pour fabriquer des vêtements. Et donc ils vont tous porter ces vêtements et venir jusqu'ici, jusqu'au radôme. Et ensuite les vêtements seront déposés dans le lieu d'exposition. Donc voilà, la performance aura lieu le 3 octobre. Et donc l'ensemble, l'installation terminée, sera visible le 4 octobre.
10: Merci beaucoup.
5: Au revoir et à bientôt dans la tribu.
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Bonjour et bienvenue dans le Tribu. Nous sommes des élèves de 5e du collège Sainte-Thérèse à Saint-Nazaire. On est avec vous pour quelques minutes de hit en rafale et on commence avec Inno Casablanca.

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Bonjour et bienvenue dans la tribu. Nous sommes des élèves du collège Sainte-Thérèse de Saint-Nazaire. On est avec vous pour un zapping musical qui commence avec le titre Merci d'Adèle Castillon était avec toi.

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1: Vous êtes toujours à l'écoute de la tribu. Tout de suite, on retrouve SCH et son titre La pluie.
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Bonjour et bienvenue dans la tribu. Nous sommes collégiens en 5e à Sainte-Thérèse et nous sommes avec vous pour quelques minutes de concentré musical. Et nous commençons avec Bleu Soleil et Luisa.

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5: Bonjour à toutes et à tous, merci d'être avec nous sur les ondes de la tribu. Une émission spéciale aujourd'hui. Je suis Sakina et je suis en compagnie de mes camarades de la maison de quartier de Beauregard. Bonjour Julie.
6: Bonjour.
5: Bonjour Cédric.
7: Salut.
5: Bonjour Margot.
8: Bonjour.
5: Bonjour Anne-Lou.
9: Bonjour.
5: Aujourd'hui, Cédric est à la technique et Anne-Lou va co-animer cette émission. Anne-Lou, de quoi va-t-on parler ?
9: Nous allons présenter des chansons. Julie nous parle de sa première musique.
6: Je voulais vous faire écouter la chanson « Je te veux toi ».

0: J'aime cette musique, elle me fait penser à l'amour. Je l'ai découvert sur YouTube, je l'écoute dans la voiture, dans ma chambre et dans la douche, dans le car, partout, elle me rend le smile. J'ai commencé à l'écouter plus souvent quand ma petite sœur est née, de juin en 2022, et maintenant elle l'écoute aussi, donc j'aime cette musique.
1: C'est maintenant au tour de Cédric de nous présenter une musique.
2: Ma première musique est de Petit Génie de Abou Del Nga de Losa.

0: J'ai choisi cette musique car je l'aime bien et que je l'ai trouvée sur YouTube Music, comme ça. Et que c'est le style d'aujourd'hui. Et la plupart de mes musiques sont du rap et de surtout ce style-là.
1: Merci Cédric, on passe à Margot.
2: J'ai choisi la chanson Position de Franglish. J'ai découvert cette chanson sur TikTok. Je l'ai bien aimée car elle est dansante et il y a une chorégraphie dessus. Je l'écoute souvent après le collège, dans ma chambre et sous la douche.

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1: Vous êtes toujours sur La tribu pour cette émission musicale. Pour finir ce premier tour de table, on écoute Sakina nous parler de la chanson qu'elle a choisie.
2: Aujourd'hui, je vais vous présenter la musique Boucan de Kay Black.

0: J'aime bien cette musique car elle est rythmée et entraînante. Je l'ai découvert grâce à TikTok, une application bien connue des jeunes. J'aime beaucoup écouter cette musique le matin avant d'aller au collège car ça me motive pour aller au collège. Voilà.
1: Cédric va nous présenter sa deuxième musique.
2: Ma deuxième musique, c'est de Shape of You, de Ed Sheeran, et je vais vous laisser écouter.

0: J'ai choisi cette musique vu que c'est une musique d'enfance que j'ai dansé dessus en primaire sur un podium. Ça s'est passé en fin d'année en CP pendant la fête de l'école avec les autres classes. Et surtout, ce qui m'a poussé à vous la présenter, c'est que le moment où j'ai dansé sur le tempo, ça m'a fait plein d'émotions et surtout ce jour-là car il y avait plein d'émotions.
1: Maintenant, on écoute le deuxième choix de Margot.
2: Je vais vous présenter la chanson Première fois d'Emily.

0: Je l'aime bien car c'est une chanson pour les femmes. Ça parle d'une femme qui se fait frapper et qui se confie à son frère. Je pense que ça peut permettre à d'autres femmes de rompre le silence. Je l'écoute souvent dans ma chambre, sous la douche, car je suis dans un endroit tranquille.
1: On finit cette émission avec la dernière chanson choisie par Julie.
2: J'ai choisi la musique d'Anaïs Robin.

0: Cette musique, eh bien, ça rend hommage à Anaïs Robin. Elle est décédée au mois de mars en 2024. Je l'ai découvert par YouTube. C'est une copine qui me l'a fait découvrir dans mon foyer. J'aime cette chanson. Les paroles sont correctes et ont du sens. Elle a fait Trahi et un autre. Je l'écoute dans la voiture, sur ma clé USB ou sur l'ordinateur dans ma chambre avec une copine et avec ma grande sœur de cœur. Je voulais vous la faire écouter à vous parce que elle peut être utile aux autres.
1: C'est la fin de cette émission. Merci d'avoir été avec nous et de nous avoir écoutés. À bientôt sur les ondes de la tribu.
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1: Salut, c'est Loris et Jacques. Et aujourd'hui, on se retrouve dans la tribu. On est juste devant la bibliothèque Louise Michel de Saint-Joachin et on va commencer une balade numérique qui s'appelle Sortilège en Bruyère. Alors, je vais vous lire un peu le petit descriptif qu'on a sur le téléphone. En fait, c'est une sorte d'enquête qu'on fait avec un téléphone et une application. Une sorcière a lancé un sortilège sur le parc naturel régional de Bruyère et tous les animaux du pays sont transformés en bêtes fantastiques. Lucien est un magicien amoureux de la nature et luttant dans le monde entier contre ses sortilèges, mais celui-ci est de grande ampleur. Parcourez avec lui les communes du parc naturel régional de Bruyère pour l'aider dans sa mission. Vous êtes ici à Saint-Joachin, c'est une étape parmi d'autres pour aider Lucien dans sa quête contre le mal. Lucien a besoin de votre aide. Donc on va commencer le parcours, donc on commence à la bibliothèque.

0: À Saint-Joachin, aussi, la malédiction a sévi. Nous sommes dans une commune au cœur des Marais. Notre point de départ se situe à proximité de la médiathèque. C'est d'ailleurs dans cette ville, Briaronne, que mes parents habitent, sur une île nommée Fédrin. Ici aussi, un animal a été transformé en créature fantastique. Nous devons la retrouver. Mais surtout, il me manque la recette de la potion magique pour pouvoir défaire le sortilège d'Esther. Es-tu prêt à venir m'aider? Allons-y et prenons un chemin à l'arrière de la médiathèque.
1: Ok.
2: Vas-y.
1: Ok.
2: Ou si tu veux le dire, tu peux.
1: Bah,
2: attends.
1: Si ça commence.
2: C'est bon?
1: Ouais, je commence.
2: Donc là, du coup, on a réussi à trouver le premier chemin. C'est un chemin assez étroit qui était, ouais, effectivement, derrière la médiathèque. Et donc voilà, on a pris ce chemin.

0: Joker.
1: Non.
2: Donc c'est un, y a un G, un apostrophe, un rat.
1: Donc
2: c'est quoi? C'est une vache.
0: Un bœuf. Grave.
2: Et après c'est la note de musique, c'est quoi?
0: C'est ré.
2: Ouais, c'est un ré. Et là le petit bonhomme, il
3: c'est
2: quoi?
3: J'arrive pas à voir c'est quoi.
4: C'est un Joker, non? C'est ça. Hein,
3: bah c'est ce que je me disais, mais on peut pas zoomer un peu?
0: Grave.
3: Ah non. Ouais, non. On dirait non.
4: Gravache. Gravache, hein, y a peut-être un truc qui s'appelle Gravache. Faudra savoir. Ce que c'est, en fait, on a une image qu'on n'arrive pas à résoudre. Mais je sais vraiment pas. Essayez de trouver le nom du passage d'avant. Ou alors on demande aux gens, mais je sais pas trop. Ils sont clairement chez eux. Là.

0: c'est un fou.
1: J'avais pas pensé.
2: N'arrivant pas à trouver notre espèce de d'icône bizarre, on a demandé du coup à des gens du coin et ils nous ont dit qu'en fait c'était un fou. Donc c'est le nom du passage, c'était Gravo Fourré.
3: Bravo, nous sommes bien au Gravo Fourré. Ce nom spécial Gravo est donné aux espaces qui permettent de passer de l'autre côté du canal lorsque la période est plus sèche. Un Gravo est un passage pour les animaux, les chevaux et aussi pour les habitants. Ce Gravo est public et en accès libre. Il permet d'avoir une belle vue sur le canal de ceinture de l'île de Pendille. N'hésite pas à avancer jusqu'au bord de l'eau.
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3: Alors, il nous faut revenir sur nos pas et prendre une route à droite qui porte le nom d'une illustre femme politique. Elle a donné son nom à l'école maternelle de Saint-Joachim. Et toi, t'avais une idée?
2: Oui, je pense que le nom de l'école maternelle de Saint-Joachim, c'est Simone de Beauvoir. Je crois que c'est ça.
3: Alors ça a sonné, donc on est arrivé à bon port. As-tu bien observé le chemin qui nous a amené ici? Tu as dû remarquer que de nombreuses maisons n'étaient pas construites face à la route. Oui. En Brière et surtout à Saint-Joachim, les habitations sont construites perpendiculaires à la route. Pourquoi? On a plusieurs réponses qui sont possibles. Apporter du soleil dans la maison, fenêtre au sud, économiser la terre, permettre à chacun un accès au marais. Donc il y a plusieurs bonnes réponses possibles. Qu'est-ce que vous en pensez? Qu'est-ce que t'en...
1: Normalement...
3: Il y a permettre à chacun un accès au marais. Ça c'est sûr.
1: Il y a plusieurs réponses?
3: Ouais. Il y a écrit plusieurs réponses possibles, mais il y en a peut-être qu'une.
1: Donc, celle-là, on est d'accord?
3: Ouais, on la met, celle-là, c'est sûr. Parce que c'est ce que tu m'as dit, j'ai retenu.
1: C'est bien.
3: À économiser la terre.
1: Non.
3: Je sais pas. Apporter du soleil dans la maison. Non?
5: Ouais, ça fait pas...
3: C'est pas vraiment... on peut mettre les deux. On tente les deux ou pas?
5: On tente les deux.
3: On contente à économiser la terre et à permettre à chacun un accès au marais. C'est parti. C'est bon!
1: Yes.
3: Mission accomplie. Yes. Et oui, toutes les questions peuvent être correctes. Pour cette question. Les maisons traditionnelles des îles de Saint-Joachim disposent d'un peu d'ouvertures qui sont relativement étroites et orientées sur la façade la mieux exposée au midi. La porte est accompagnée d'une lucarne, les pignons de chaque côté sont aveugles, le terrain menant au canal de ceinture est nommé levé. C'est un lopin de terre qui sert de petit jardin et d'avant-poste avant de partir dans les marais. Passons devant l'école maternelle, puis continuons notre quête. Et donc là, on se trouve rue Pauline Car-

0: On vient tout juste d'arriver à notre troisième point, et c'est une petite chapelle. Et du coup, ça nous dit qu'elle comporte une date inscrite sur son mur. C'est sa date de construction. Peux-tu la trouver en observant? Alors, est-ce que...
1: Alors, va-t-on la trouver sur le mur? Là, on a une écriture
0: Bah, c'est ça, hein.
1: 1762.
0: C'est bon, mission accomplie. Du coup, c'est la...

La chapelle Notre-Dame de Bon Secours. Ce monument, bâti en 1762, est vraisemblablement le plus ancien de la commune. Sa construction réussit de la volonté commune des marins et des gens de mer, très nombreux dans la Brière. C'est la chapelle Notre-Dame du Bon Secours. N'hésite pas à lire le panneau pour en savoir plus. Yeah.

0: dans un parc de Saint-Joachim. On n'est pas loin du collège René Char. Et on va chercher les prochaines étapes.
1: Allez, c'est parti.

0: on a réussi l'étape 4.
1: Ouais.
0: 4. Et donc, en fait, il fallait faire un petit puzzle pour compter les 8 qui représentent les 8 îles de Saint-Joachim. Les voici: île de Mazin, île de Pendy, île de Fédrin, île d'Aignac, île de Bréquin, île de Ménac, île de Baie et l'île de la Lande, entre parenthèses Clidan. Le surnom de l'île de Mazin est l'île de Beauté et les grandes îles est celui de la commune. 13 ponts assurent les liaisons terrestres entre les 8 îles de la commune, laquelle commune est constituée à 95% de marais. Wahoo!
1: Wahoo!
0: Wahoo! Et ben là, cinquième étape.
2: On va devoir suivre un chemin d'après une flèche. On est à 297 mètres de notre cible.
0: Ok, et ça nous dit pas.

0: On a trouvé une nouvelle étape, que de marées autour de nous, mais au fait, quel type d'activités s'y sont toujours déroulées? On a une seule réponse qui est possible parmi le pâturage pour les animaux, la culture du riz, les activités nautiques ou la pêche à la crevette.
1: Bah c'est ça. Attends, non.
0: Pâturage, culture du riz?
1: Non, c'est pas les cultures du riz.
0: C'est pas le riz?
1: C'est pas la culture du riz, non. C'est pas le riz.
0: Moi, je pense que c'est activité nautique. Non,
1: Non,
0: c'est
1: c'est
0: pas
1: pas
0: ça.
1: ça, c'est ça là. Je dirais moi c'est ça.
0: Pâturage pour les animaux?
1: Ouais, je dirais ça, ouais.
0: On tente ça. C'est bon, mission
1: Bravo.
0: accomplie. Bravo.
1: Alors attends.
0: Félicitations, la tradition en Brière veut que tous les animaux y pâturent en liberté, mais toujours sous la surveillance de leurs propriétaires. Et ils étaient nombreux à l'époque. Chaque famille avait une ou deux vaches pour subvenir à ses besoins. Les vaches produisaient le lait, mais pouvaient également garantir de la viande pour quelques mois. Maintenant, continuons notre tour et profitons du paysage jusqu'au prochain indice. Pour nous repérer, nous devons trouver sur notre chemin la terre.
2: Qu'est-ce que nous devons retrouver, Loris?
0: Sur notre chemin, nous devons retrouver un lampadaire et prendre à droite, puis à gauche, au bout de
1: Je sais pas pourquoi On a un
0: la face.
1: lampadaire et on
0: Ok,
1: sent
0: nous
1: pas
0: allons
1: rien.
0: devoir tourner un lampadaire.
3: Eh ben, on tourne, c'est
1: Est-ce
3: parti.
1: qu'on peut réavoir les indications sans rigoler ou
0: Alors,
1: pas?
0: pour nous repérer, nous devons trouver sur notre chemin un lampadaire et prendre à droite, puis à gauche, au bout de l'impasse.
1: Ok.
2: Parfait.
1: Donc là, il y
2: C'est
1: a un
2: bon. À tout à
1: lampadaire.
2: l'heure.

0: on est rendu à l'étape 6 et on vient de trouver l'emplacement de l'ancien moulin. En fait, c'est il y avait en fait une ancienne carrière de granit qui a été en fait reconvertie en théâtre de verdure. Et donc là, dans l'appli, on nous demande de dessiner un moulin. Jacques, est-ce que tu as des compétences en dessinateur?
1: Comment dire?
0: Tu peux essayer.
1: Ok, donc
2: Ok, il a fait le premier mur.
1: Ok.
2: Première pale. Deuxième pale.
1: Ouh là là là. Alors, troisième.
2: À
1: Ah,
2: peu
1: attends,
2: près.
1: j'ai.
0: Ça partait bien, hein?
1: Ok, alors il faut faire la gomme là, je crois.
0: Nickel.
1: Ok, voilà, c'est un moulin ça, et avec la petite cheminée au-dessus.
0: On valide.
2: Bravo.
1: Ouais. Quel beau dessin. Sais-tu que la commune de Saint-Joachin comptait 11 moulins à l'époque où les boulangeries n'existaient pas encore? 4 sont encore visibles, dont 2 convertis en habitation. Cette photo représente celui d'Eniac. Ouais, celui d'Eniac.
2: On continue?
0: Allez, on continue.
1: Bravo, c'est une belle jolie chaumière que nous avons devant nous, certainement la plus ancienne de la commune. Son toit est fait de roseaux, sa charpente peut être en mortain, le bois de la forêt millénaire enfoui dans les marais. Ces pierres provenaient peut-être de la carrière de granit de Bréquin. On continue avec le risque et chaos.

0: va pas, Elise.
1: Je suis bien en short.
2: On a trouvé la dernière étape et on va maintenant accéder à la conclusion. Pour info, on est à l'église de Saint-Joachim. Toutes mes félicitations, le chemin fut semé d'aventures, mais nous avons réussi. Pour retourner à la médiathèque, prends le passage secret, la venelle qui se trouve sur ta gauche lorsque tu es dos au domaine. À nous de rassembler les quatre bouts de parchemin grâce au parcours de résolution si tu as réalisé les trois autres parcours. Tu n'as pas réalisé les quatre parcours, alors rendez-vous à Saint-Malo de Guersac, à Montoire de Bretagne ou à Saint-Diphard pour la suite du périple. Il existe plus de 20 parcours dans la saga Sortilège en Brière, alors la découverte est au rendez-vous. On vient de finir du coup la petite balade numérique. Jacques, qu'est-ce que t'en as pensé toi?
3: Bah, c'était bien, c'est un peu épuisant, c'est... Non, c'était bien, ouais. J'ai bien aimé.
2: Moi, j'ai vraiment bien aimé parce que je connais pas du tout Saint-Joachim et ça nous permet vraiment de découvrir la ville et tous ses aspects. On a fait plus coin Brière, plus coin ville et tout, petit bourg et tout, donc c'est vraiment une chouette balade, en fait.
3: On se retrouve du coup bientôt pour une prochaine balade numérique. Et au revoir, à très vite.
2: Et à bientôt dans la tribu.
0: Salut.

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4: Bonjour à tous, la prise de parole d'Emmanuel Macron. Le chef de l'État sera en direct à 20h sur TF1 et France 2. Il est attendu sur les questions de politique internationale, de l'Ukraine au conflit au Moyen-Orient, avec les conséquences pour les Français à la pompe. Cela fait plus de 2 ans qu'Emmanuel Macron n'a pas pris la parole dans ce format. La hausse des prix des carburants n'en finit plus. Des records pour le diesel ont été battus dans 19 pays de l'Union européenne, notamment en France, mais aussi en Allemagne et en Italie. En moyenne, 2,23€ le litre, contre 2,16€ une semaine auparavant. Avant, le Danemark et la Finlande affichent le prix le plus élevé, 2,56€. C'est une piste pour limiter la dépense publique. Le ministre du Travail, Jean-Pierre Farandou, évoque un possible gel de la prime d'activité. Tout dépend des discussions autour du projet de loi de finances. En avril dernier, la prime d'activité avait été revalorisée de 50€ en moyenne. Elle sert à soutenir le pouvoir d'achat des foyers à revenus modestes. Un nouveau candidat à la présidentielle, Olivier Becht, ex-ministre délégué chargé du commerce extérieur. Dans une interview à Paris Match, le député du Haut-Rhin dit se revendiquer de l'extrême-centre. Il appartenait auparavant à Renaissance. Olivier Becht part en quête de ses 500 parrainages nécessaires pour pouvoir se présenter. Un homme activement recherché pour meurtre dans le Cher, soupçonné d'avoir tué sa compagne dimanche au sud du département. En fuite depuis plusieurs jours, il est considéré comme dangereux. L'appel à témoins précise de ne pas intervenir soi-même et d'appeler immédiatement la gendarmerie. Et c'était il y a tout juste un mois, une tornade dévastait la commune de Poma dans l'Aude. Une réunion publique sera organisée samedi par la mairie pour faire le point sur la catastrophe, notamment sur les travaux et les interventions à venir et les démarches en cours. Plus de 300 maisons ont été touchées par le phénomène. Et puis l'équipe de France de foot prend la direction de la Turquie aujourd'hui. Les Bleus quittent Clairefontaine où ils sont réunis depuis lundi pour disputer leur premier match de Ligue des Nations demain soir. Lors de ce rassemblement, les tricolores joueront également contre l'Italie et contre la Belgique à 2 reprises. Voilà pour l'info, passez une excellente après-midi.
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6: Jusqu'au 18 octobre, vous pouvez voir une exposition de Néphélie Papadimoudi au Radom, sur le toit de la base sous-marine. Et sinon, l'autre partie de l'exposition est au Grand Café. Bonjour, est-ce que vous pouvez vous présenter s'il vous plaît ?
7: Oui, je m'appelle Justin, je travaille au Radom pendant 4 semaines. Pour l'exposition de Néphélie.
6: Qu'est-ce que c'est l'exposition ? C'est quoi le nom ?
7: L'exposition s'appelle Garden of Commons.
6: Et qu'est-ce qu'il y a dedans, dans cette exposition ?
7: Alors ici au Radom, les personnes qui viendront voir l'exposition trouveront une montgolfière à l'intérieur du Radom.
6: Et qu'est-ce que ça représente ?
7: C'est une pièce qui a été pensée par l'artiste. En fait, il y a plusieurs points de départ sur son travail et sa recherche, notamment le tiers-paysage de Gilles Clément. En fait, quand elle est venue ici, elle a observé toute la structure et elle a remarqué que sur l'ensemble de l'alvéole, il y avait du lichen. Le lichen, c'est un mélange en fait d'algues et de végétaux. Donc, ce sont des organismes vivants qui occupent toute la surface du radome. Et en fait, elle a souhaité, dans ses rêveries, elle a essayé de trouver une manière de refléter toute cette végétation. Et elle avait aussi en fait en tête, là je pars sur des références plutôt philosophiques, le philosophe Gilles Deleuze avait théorisé, mis en place le concept de corps sans organes. En fait, il faut savoir qu'avant le radome accueillait un satellite, mais ce satellite a été enlevé du radome, ensuite il a été donné à la ville de Saint-Nazaire. Maintenant en fait, si vous voulez, en gros le radome n'a plus sa fonction première, qui était celle d'abriter un satellite. Et elle a travaillé dans cette optique-là, en pensant... une montgolfière qui, en fait, comme ce radome n'accueille plus sa fonction première, donc de satellite, la montgolfière, elle, ne pourrait pas décoller. Donc c'est une montgolfière, en fait, comme une structure, sauf qu'elle fonctionne. Donc c'est-à-dire que c'est vraiment un ballon qui est gonflé en permanence. Il ne peut pas prendre son envol. Là. Et puis après, il y a plein de liens avec plutôt onirique, de rêverie, en fait, qui suggèrent, en fait, aux personnes qui viennent voir l'exposition de s'ouvrir vers le ciel, en fait. Voilà, de penser au voyage, et voilà. Je précise aussi que le 3 octobre, il y aura une performance Les peintures de Nefeli qui sont exposées au Grand Café servent aussi, ce sont en fait des patrons, les gens viennent entre guillemets défaire pour fabriquer des vêtements. Et donc ils vont tous porter ces vêtements et venir jusqu'ici, jusqu'au radome, et ensuite les vêtements seront déposés dans le lieu d'exposition. Donc voilà, la performance aura lieu le 3 octobre, et donc l'ensemble, l'installation terminée, sera visible le 4 octobre.
6: Merci beaucoup.
8: Au revoir et à bientôt dans la tribu.
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2: Bonjour, c'est Andrea
3: et Mathis
2: dans la tribu. Et aujourd'hui, nous sommes allés à l'exposition Night Shift de Paul Heinz au Grand Café. L'exposition est ouverte à tout le monde de mardi au vendredi. Elle a commencé le 14 mars et se finit le 10 mai. Nous sommes allés ce matin et nous allons vous raconter notre ressenti.
3: On a bien aimé l'exposition, c'était assez reposant et il y avait beaucoup de moyens pour apprendre des choses. Sur le stream aussi, qui est souvent inconnu encore. Surtout sur les personnes qui streamaient, en fait, connaître un peu comment ils sont. On se trouvait beaucoup dans les streamers personnages parce qu'ils font des rêves quasiment comme nous, quoi. Ils restent humains. Et on ressent aussi leur solitude, donc l'isolement dû au stream.
2: Le concept il est assez intéressant. Dans la pièce, il y avait deux écrans avec un lit circulaire qui permet de suivre à la fois le film et à la fois les extraits de stream qu'on pouvait reconnaître grâce à la lumière rouge derrière l'écran qui signalait que le streamer slash la streameuse était en direct. Les streams étaient sur le thème du sommeil.
3: Le stream du sommeil ou les sleep streaming, c'est un moyen pour les streamers de gagner de l'argent assez facilement. Du coup, pendant la pandémie du Covid-19, cette technique s'est développée pour gagner de l'argent assez facilement et pouvoir survivre. À chaque abonnement, ils gagnent de l'argent. Et en plus d'être un moyen pour gagner de l'argent, c'est aussi un moyen de ne pas se sentir seul.
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Je vais aller en faire un peu.

0: Bonjour, nous sommes les élèves du pôle insertion arrivant au lycée Aristide Briand, une classe pour les élèves qui viennent d'arriver en France. Cette année, nous avons un projet avec la Radio Tribu. L'idée est de parler de notre parcours et de nos projets futurs en France.
1: Je m'appelle Mohamed Kanté, je viens de Guinée-Conakry et je vais vous raconter mon arrivée en France. Depuis que je suis arrivé en France, la chose qui m'a le plus marqué, c'est le calme de la ville. Par exemple, à Nantes, personne ne dérange l'autre et tout le monde est occupé par ses affaires. La ville est vraiment très calme. En plus, sur les routes, je vois beaucoup de voitures et je n'avais pas l'habitude de voir autant de voitures. Chez moi, on voit surtout des vélos, des motos et peu de voitures, pas comme ici. C'est aussi ce que j'ai appris depuis mon arrivée, observer, comprendre et m'adapter à ce nouveau quotidien. J'ai appris que le bonjour est sacré en France. On ne commence jamais une interaction dans un magasin sans dire bonjour. J'ai appris aussi qu'une personne plus âgée que toi, une fois que vous vous connaissez, tu peux la tutoyer sans aucun problème. En Guinée, ça c'est pas possible. Merci à la radio de la tribu de nous avoir accordé ce moment pour parler de nous. C'était les élèves du pôle insertion arrivant du Saint-Nazaire du lycée Aristide Briand.
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6: Bonjour à tous, le prix du baril de pétrole continue de grimper, 3% de hausse pour atteindre 106$, faute d'avancées diplomatiques au sujet de la guerre au Moyen-Orient lors de l'Assemblée Générale de l'ONU, le blocage du détroit d'Ormuz et le conflit entre les rebelles houthis du Yémen et l'Arabie Saoudite continuent de limiter la capacité d'exportation des pays du Golfe, l'Iran menace d'étendre le conflit jusqu'à l'océan Indien en cas de nouvelles attaques américaines. En Ukraine, au moins 6 morts dans une attaque de drones russes sur une entreprise agricole. 10 personnes ont également été blessées selon le Premier ministre ukrainien. Des infrastructures civiles comme des entrepôts logistiques et des sites énergétiques sont régulièrement visées. Dans ce contexte, les renseignements danois n'excluent pas une attaque russe contre un pays de l'OTAN, même s'ils jugent ce scénario improbable. Il faudra au moins 6 mois à Moscou pour préparer cette attaque et constituer les forces nécessaires. En France, une enquête ouverte à Dijon après le meurtre d'une femme chez elle la nuit dernière. Des bruits de violence provenant de l'appartement ont été entendus. Le compagnon de la victime a tenté de sauter du deuxième étage avant d'être interpellé et placé en garde à vue. Le suspect de 34 ans fréquentait la victime depuis peu de temps et n'était pas connu jusque-là pour des faits de violence conjugale. Le ministre de l'Éducation, Édouard Geffrey, dénonce des actes et des propos inqualifiables après l'agression d'une enseignante par un élève de 8 ans en situation de handicap dans les Ce n'est pas la première fois que cet enfant se montre violent à l'égard de ses camarades ou de l'équipe enseignante. Il doit être placé en institut thérapeutique, éducatif et pédagogique. Le personnel s'est provisoirement mis en grève pour soutenir l'enseignante. Et puis en basket, le lancement ce soir de la nouvelle saison d'Euroleague. Seuls 2 clubs français participent cette année à la compétition européenne. Le Paris Basket qui joue ce soir au Panathinaikos et l'ASVEL qui reçoit les Israéliens du Maccabi Tel Aviv. C'est la fin de cette édition, passez une excellente après-midi.
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9: Jusqu'au 18 octobre, vous pouvez voir une exposition de Nefeli Papadimoudi au Radom, sur le toit de la base sous-marine. Et sinon, l'autre partie de l'exposition est au Grand Café. Bonjour, est-ce que vous pouvez vous présenter s'il vous plaît?
10: Oui, je m'appelle Justin, je travaille au Radom pendant 4 semaines. Pour l'exposition de Nefeli.
9: Qu'est-ce que c'est l'exposition? C'est quoi le nom?
10: L'exposition s'appelle Garden of Commons.
9: Et qu'est-ce qu'il y a dedans, dans cette exposition?
10: Alors ici au Radom, les personnes qui viendront voir l'exposition trouveront une montgolfière à l'intérieur du Radom.
9: Et qu'est-ce que ça représente?
10: C'est une pièce qui a été pensée par l'artiste. En fait, il y a plusieurs points de départ sur son travail et sa recherche, notamment le tiers-paysage de Gilles Clément. En fait, quand elle est venue ici, elle a observé toute la structure et elle a remarqué que sur l'ensemble de l'alvéole, il y avait du lichen. Le lichen, c'est un mélange en fait d'algues et de végétaux. Donc, ce sont des organismes vivants qui occupent toute la surface du radom. Et en fait, elle a souhaité, dans ses rêveries, elle a essayé de trouver une manière de refléter toute cette végétation. Et elle avait aussi en fait en tête, là je pars sur des références plutôt philosophiques, le philosophe Gilles Deleuze avait théorisé, mis en place le concept de corps sans organes. En fait, il faut savoir qu'avant le radome accueillait un satellite, mais ce satellite a été enlevé du radome, ensuite il a été donné à la ville de Saint-Nazaire. Maintenant, en fait, si vous voulez, en gros, le radome n'a plus sa fonction première, qui était celle d'abriter un satellite. Et elle a travaillé dans cette optique-là, en pensant une montgolfière qui, en fait, comme ce radome n'accueille plus de sa fonction première, donc de satellite, la montgolfière, elle, ne pourrait pas décoller. Donc c'est une montgolfière, en fait, comme une structure, sauf qu'elle fonctionne. Donc c'est-à-dire que c'est vraiment un ballon qui est gonflé en permanence. Il ne peut pas prendre son envol. Là. Et puis après, il y a plein de liens avec plutôt onirique, de rêverie, en fait, qui suggèrent, en fait, aux personnes qui viennent voir l'exposition de s'ouvrir vers le ciel, en fait. Voilà, de penser au voyage, et voilà. Et c'est aussi, je précise aussi que le 3 octobre, il y aura une performance Les peintures des Néphélis qui sont exposées au Grand Café servent aussi, ce sont en fait des patrons, les gens viennent entre guillemets défaire pour fabriquer des vêtements. Et donc ils vont tous porter ces vêtements et venir jusqu'ici, jusqu'au radôme. Et ensuite les vêtements seront déposés dans le lieu d'exposition. Donc voilà, la performance aura lieu le 3 octobre. Et donc l'ensemble, l'installation terminée, sera visible le 4 octobre.
9: Merci beaucoup.
11: Au revoir et à bientôt dans la tribu.
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12: Trois candidats dans un mouchoir de poche, mais on se régale. C'est du beau jeu ça.
13: Le soprano Paul Mirabel, Squeezie McFly et Carlito.
12: Pardon ? Quelle est votre réponse ?
13: Marlène Schiappa, Lady Gaga, Omar Sy, Clara Luciani, Nicki Minaj, Florence Foresti, Taylor Swift, Mbappé, Emmanuel Macron, Donald Trump, Damso, Marion Cotillard, Katy Perry, Charles Leclerc, Léon Marchand, Angèle, Lenny Kravitz, Greta Thunberg, François Hollande, Philippe Etchebest, Billy Eilish, Wendy Renard, Nikos Aliagas, Barack Obama, Cyril Lignac, Teddy Riner, Julien Doré-Loine, Thomas Pesquet, Harry Potter, Yann Barthès, Inox, Tag, Lena, Situation, Adeline Champ, Brad Pitt.
12: Attention, octobre 1912, quelle émission animalière voit ses principaux dirigeants massacrés par un animateur dont le véritable prénom est Ronan. Bien joué, 3 points.
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17: Bonjour, quel métier faites-vous ?
18: Je suis exploratrice, j'ai 20 ans.
17: Je suis astronaute, j'ai 46 ans.
18: J'ai découvert dans ma ville où j'habite des os de dinosaures qui a des millions d'années. Et j'essaye de trouver une espèce de dinosaure qu'on n'a encore jamais retrouvé.
17: Je reviens de mon premier voyage dans l'espace. J'ai été sur Mars pour faire des recherches scientifiques sur certaines pierres et matériaux qu'on pouvait y trouver.
18: Racontez-moi votre voyage. Qu'est-ce que vous avez fait ?
17: On a trouvé que Mars, il y a très longtemps, était un peu comme la Terre.
18: J'ai trouvé, ça avait bipé sur mon détecteur de métaux. J'ai creusé. Il y a là, je crois qu'on a déterré deux ou trois os.
17: Et qu'une forme de vie était, existait avant.
18: J'ai trouvé un bout jaune blanc que je touche et c'était pas un truc en métal. Que je essayais de creuser plus et j'ai trouvé que c'était un bout d'os.
17: Est-ce que vous aimez votre métier ?
18: Oui, j'aime beaucoup mon métier parce que je découpe plein de choses et j'apprends toujours des choses chaque jour. Est-ce que dans quelques années, on pourra y vivre ou pas ?
17: Maintenant, non. Ça dépend de comment notre technologie avance. Alors, il faudrait faire pousser des plantes, avoir de l'eau, ce qui est déjà pas gagné. Mais de toute façon, la technologie évoluera et je pense que plus tard, on pourra vivre sur Mars. Ça vous a fait quoi quand vous avez trouvé les os ? Qu'est-ce que vous avez ressenti ?
18: C'était un exploit parce que c'était ma première fois que je déterrais un os de dinosaure, en fait. C'était pour ça. Et j'étais contente de moi. C'est le jour où je voulais déterrer un os. Et j'étais contente. Est-ce que l'atmosphère est respirable ou pas ?
17: Non, on ne peut pas respirer sur Mars.
18: Est-ce que si on y va sur Mars, si on peut y vivre, même si l'air n'est pas respirable, avec des combinaisons d'astronautes, des robots ou des navettes, je ne sais pas, des choses comme ça ?
17: On ne creuse pas sur Mars parce qu'on pourrait détruire la planète et on essaye de pas détruire la biodiversité de cette terre.
18: D'accord, merci pour vos explications et au revoir.

0: 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En partenariat avec la radio La Tribu, les élèves de première bac professionnel ASSP, accompagnement, service et soins à la personne, du lycée des métiers Brosseau-Blanchot de Saint-Nazaire, ont le plaisir de partager leur projet intergénérationnel à Voilier. Lors de la période de stage obligatoire en EHPAD, chaque élève a donné la parole à celles et ceux que l'on n'entend plus beaucoup, nos aînés. Les résidentes et résidents se sont livrés avec joie, sourire et émotion. Merci à chacun et chacune pour sa participation, ainsi qu'aux structures accueillantes. Et suivez-les pour découvrir leur filière passionnante, mais exigeante.
1: Bonjour, je m'appelle Jade Bretedeau, je suis élève au lycée Brosseau-Blanchot à Saint-Nazaire. Je suis en première ASSP, accompagnement, soins et services à la personne. Et dans ce cadre, je fais un stage d'un mois au sein de l'EHPAD Galatea. Et là, je suis avec...
2: C'est moi ça qui parle maintenant?
1: Oui, allez-y.
2: Alors, qu'est-ce que vous voulez savoir?
1: Bah, vous vous appelez comment?
2: Monique.
1: Donc, c'est une résidente qui a accepté de participer au projet. Vous avez accepté de participer?
2: Oui, j'ai accepté de participer au projet. Et puis maintenant, je vais attendre les questions.
1: Première question. Si vous étiez une fleur, vous seriez...
2: Alors, un œillet. J'adore les œillets. Donc, je serais un œillet. Et puis, ça sent bon.
1: Ça sent bon, en effet. Si vous étiez un lieu, vous seriez...
2: Alors, un lieu, j'aime bien la forêt. Parce qu'il y a diverses sortes de plantes et d'arbustes. Voilà.
1: Si vous étiez une décennie, vous seriez laquelle et pourquoi?
2: Ah, une décennie?
1: Oui.
2: Alors là, je sais pas trop. Bah, la décennie où on a eu beaucoup de relations.
1: D'accord.
2: Avec des personnes étrangères et des personnes françaises.
1: Si vous étiez un événement de l'histoire, vous seriez...
2: Ah là, alors là, un événement de l'histoire... Eh bien, j'aimerais bien être pendant le temps de la, pas de la révolution, mais de changement de climat, d'un tas de choses.
1: Et pourquoi vous seriez ça?
2: Parce que j'ai besoin d'un changement.
1: Si vous étiez un EHPAD idéal, vous seriez comment et pourquoi?
2: Un EHPAD idéal? je voudrais bien savoir si ça existe.
1: Bah, je pense que ça existe pas, un EHPAD idéal, mais on peut faire en sorte de la, oui, on peut faire en sorte de l'améliorer.
2: Il faut l'améliorer.
1: Oui. Et vous, pour améliorer un EHPAD, il faudrait faire quoi?
2: C'est vrai que ici, on n'a encore pas trop à se plaindre.
1: Oui.
2: Mais c'est sûr qu'il y a dans les campagnes des EHPAD qui sont pas terribles, hein.
1: Et vous, vous feriez quoi pour l'améliorer l'EHPAD? Si vous avez la chance de faire une seule chose pour améliorer un EHPAD, vous feriez quoi?
2: C'est surtout une amélioration de climat, d'ambiance.
1: Si vous étiez un métier, vous seriez lequel et pourquoi?
2: Un métier, ben, le métier d'enseignante m'allait très bien. Parce que on a des personnes plus jeunes que nous qui nous écoutent et on peut leur apprendre quelque chose.
1: Si vous étiez un plat, vous seriez lequel et pourquoi?
2: Alors un plat, je ferais... Comme d'habitude, je ferai une tarte.
1: Une tarte, c'est le basique, c'est super bon, c'est...
2: Oui, très bien.
1: C'est
2: ça.
1: Une tarte à quoi? Quel goût?
2: Une tarte aux abricots.
1: Aux abricots. Ok, super. Si vous étiez une personne célèbre, vous seriez qui et pourquoi?
2: Alors là, je sais pas. Parce que personne célèbre, bon, je suis pas très enclinée à devenir célèbre.
1: Oui, c'est vrai.
2: Avoir des relations très intéressantes avec des jeunes et des moins jeunes, parce que personnes âgées, faut pas les laisser de côté.
1: Oui.
2: Mais, bon, c'est ça.
1: Vous voudriez pas être célèbre, du coup?
2: Non.
1: Si vous étiez un rêve, vous seriez lequel?
2: Ben, j'en fais pas mal de rêves. Mais, c'est pas toujours des rêves très gais. Mais enfin, bon, si je faisais un rêve, ben, ça serait... de gagner finalement à la loterie.
1: Ah. Bah écoutez, c'est super. On veut tous devenir riches ici. Et si vous étiez une invention des 100 dernières années, vous seriez quelle invention et pourquoi?
2: Alors, une invention des 100 dernières années, ce serait pour améliorer la situation des femmes justement et des hommes, des familles disons. Parce que je pense qu'on peut améliorer encore la situation.
1: Et si vous étiez une chanson, vous seriez laquelle ?
2: Une chanson ?
1: Et pourquoi ? Oui.
2: J'ai pas de chanson spatiale. Hein. C'est vrai que j'ai écouté des chansons pas mal quand on était jeune, mais je n'en ai pas un grand souvenir.
1: D'accord. Et vous n'avez pas une musique préférée ou...
2: Non. C'est pas laquelle.
1: Ah, vous savez pas laquelle ? Vous n'avez pas un titre ou un chanteur ?
2: Non, je n'ai pas inscrit.
1: D'accord, c'est pas grave. Je vous remercie d'avoir participé et d'avoir répondu. Donc, je vous laisse dire au revoir.
2: Au revoir et merci.
1: Merci, au revoir.
3: Merci à l'EHPAD Galatea de m'avoir accueilli en stage et merci à Madame J d'avoir pu répondre à mes questions. Oh.

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2: Bonjour, nous sommes les élèves du pôle insertion arrivant au lycée Aristide Briand, une classe pour les élèves qui viennent d'arriver en France. Cette année, nous avons un projet avec la radio tribu. L'idée est de parler de notre parcours et de nos projets futurs en France.
3: Je m'appelle Raphaël Adolphe, je viens de la République démocratique du Congo et j'ai 17 ans. Je vais expliquer comment je dois m'habituer à la culture française qui est différente de la culture congolaise. L'ambiance congolaise est très différente de l'ambiance française parce que moi je vois que la France est un pays où les gens vivent de manière plus calme et plus organisée. La vie au Congo-Kinshasa est plus animée que la France et les gens sont sociables. Notre culture est plus vivante, animée, bruyante, avec beaucoup de musique et de danse congolaise. C'est ce qui me manque le plus avec la sape. La sape, c'est notre façon de bien s'habiller. Mais ici, je me sens enfin en sécurité. Parfois, je pense au pays et ça me rend triste. Alors, j'écoute de la musique et je me concentre sur mes projets en France. D'abord, apprendre la plomberie et plus tard, faire de la cybersécurité.
4: Merci à la radio de la tribu de nous avoir accordé ce moment pour parler de nous. C'était les élèves du pôle insertion arrivant de Saint-Nazaire du lycée Aristide Briand.

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Imaginez la forme de la boîte crânienne, son épaisseur, sa dureté. Comparez le plan mental à une scène de théâtre sur laquelle évoluent des personnages. Ce sont les images, les pensées, Ordonnez à ces acteurs de se retirer et conserver une seule image. Installez-vous dans cette pensée et de ce moment, vous cessez de faire et commencez à...

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7: Bonsoir à tous. La hausse des prix des carburants n'en finit plus. Des records pour le diesel ont été battus dans 19 pays de l'Union européenne, notamment en France, mais aussi en Allemagne et en Italie. En moyenne, 2,23€ le litre contre 2,16€ une semaine auparavant. Le Danemark et la Finlande affichent le prix le plus élevé, 2,56€. Les transporteurs routiers, eux, bénéficient d'une petite respiration. Un nouveau décret renouvelle les aides carburants qui leur sont destinées pour les mois de juin à août. Ce coup de pouce a déjà permis de verser 50 millions d'euros à 10 000 entreprises. Le dispositif prévoit jusqu'à 60 000 euros d'aide par mois pour les entreprises les plus en difficulté. Les ambulances qui mènent des négociations avec le ministère de la Santé ne sont plus concernées par les aides. Cette épineuse question des carburants, Emmanuel Macron va s'en saisir ce soir à l'occasion de son interview à 20h sur TF1 et France 2. Le chef de l'État s'exprimera sur le contexte international du Moyen-Orient à l'Ukraine. 8 nouvelles interpellations dans l'affaire Quentin Derenck, ce militant d'extrême droite de 23 ans, victime d'un lynchage mortel en février dernier à Lyon. Les interpellés sont soupçonnés d'avoir participé au RICS, mais pas d'avoir porté les coups mortels. Les faits se sont produits en marge d'une conférence de l'eurodéputé Rima Hassan à Sciences Po. 9 militants d'ultra-gauche sont déjà mis en examen dans le cadre de cette affaire. Place aux plaidoiries de la défense aujourd'hui au procès de l'assassinat de Federico Martín Aramburu, l'ex-rugbyman argentin tué en 2022. Hier, les réquisitions sont tombées. L'avocat général a demandé 27 ans de réclusion contre Loïc Le Priol, accusé d'avoir tiré à 6 reprises, et 20 ans de prison à l'encontre de Romain Bouvier, jugé pour tentative d'assassinat. Le verdict sera rendu demain. Et puis en foot, les Girondins de Bordeaux pourraient éviter la liquidation judiciaire. Selon le journal Sud-Ouest, le fonds d'investissement Park Bench est en passe de racheter le club à Gérard Lopez, ce qui permettrait aux Girondins d'évoluer cette saison en régional. Ce rachat s'accompagnerait d'une renégociation des dettes. Voilà pour l'info, excellente fin d'après-midi.
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5: Jusqu'au 18 octobre, vous pouvez voir une exposition de Nefeli Papadimoudi au Radom, sur le toit de la base sous-marine. Et sinon, l'autre partie de l'exposition est au Grand Café. Bonjour, est-ce que vous pouvez vous présenter s'il vous plaît?
8: Oui, je m'appelle Justin, je travaille au Radom pendant 4 semaines. Pour l'exposition de Nefeli.
5: Qu'est-ce que c'est l'exposition? C'est quoi le nom?
8: L'exposition s'appelle Garden of Commons.
5: Et qu'est-ce qu'il y a dedans, dans cette exposition?
8: Alors ici au Radom, les personnes qui viendront voir l'exposition trouveront une montgolfière à l'intérieur du Radom.
5: Et qu'est-ce que ça représente?
8: C'est une pièce qui a été pensée par l'artiste. En fait, il y a plusieurs points de départ sur son travail et sa recherche, notamment le tiers-paysage de Gilles Clément. En fait, quand elle est venue ici, elle a observé toute la structure et elle a remarqué que sur l'ensemble de l'alvéole, il y avait du lichen. Le lichen, c'est un mélange en fait d'algues et de végétaux. Donc, ce sont des organismes vivants qui occupent toute la surface du radome. Et en fait, elle a souhaité, dans ses rêveries, elle a essayé de trouver une manière de refléter toute cette végétation. Et elle avait aussi en fait en tête, là je pars sur des références plutôt philosophiques, le philosophe Gilles Deleuze avait théorisé, mis en place le concept de corps sans organes. En fait, il faut savoir qu'avant le radome accueillait un satellite, mais ce satellite a été enlevé du radome, ensuite il a été donné à la ville de Saint-Nazaire. Maintenant, en fait, si vous voulez, en gros, le radome n'a plus sa fonction première, qui était celle d'abriter un satellite. Et elle a travaillé dans cette optique-là, en pensant une montgolfière qui, en fait, comme ce radome n'accueille plus de sa fonction première, donc de satellite, la montgolfière, elle, ne pourrait pas décoller. Donc c'est une montgolfière, en fait, comme une structure, sauf qu'elle fonctionne. Donc c'est-à-dire que c'est vraiment un ballon qui est gonflé en permanence. Il ne peut pas prendre son envol. Voilà. Et puis après, il y a plein de liens avec plutôt onirique, de rêverie, en fait, qui suggèrent, en fait, aux personnes qui viennent voir l'exposition de s'ouvrir vers le ciel, en fait. Voilà, de penser au voyage, et voilà. C'est aussi, je précise aussi que le 3 octobre, il y aura une performance Les peintures des Néphéli qui sont exposées au Grand Café servent aussi, ce sont en fait des patrons qu'on, les gens viennent entre guillemets défaire pour fabriquer des vêtements. Et donc ils vont tous porter ces vêtements et venir jusqu'ici, jusqu'au radôme. Et ensuite les vêtements seront déposés dans le lieu d'exposition. Donc voilà, la performance aura lieu le 3 octobre. Et donc l'ensemble, l'installation terminée, sera visible le 4 octobre.
5: Merci beaucoup.
0: Au revoir et à bientôt dans la tribu.
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6: Bonsoir à tous. Emmanuel Macron, très attendu sur la question des carburants. Le chef de l'État prendra la parole ce soir à 20h lors d'une interview d'une trentaine de minutes sur TF1 et France 2. Et ce, alors que le prix moyen du diesel à la pompe atteint 2,23€ dans l'Union européenne, son plus haut niveau historique. Emmanuel Macron doit trouver les mots pour rassurer et surtout remettre cette crise dans son contexte, selon la consultante en communication de crise, Christelle Bertrand.
7: Il n'y a rien de tel pour essayer d'expliquer une situation que de remettre tout ça dans le contexte. On explique souvent ce qu'on sait, ce qu'on fait, expliquer l'évolution des actions qu'on a mises en place. Si un de ces éléments manque, alors l'inquiétude revient. Est-ce qu'il peut faire baisser le prix à la pompe tout de suite? C'est peut-être ce qu'il faut attendre. Si on est dans cette attente, ça risque d'augmenter la frustration. Et c'est pour ça que l'exercice, il est compliqué. C'est pour ça que chaque mot va être pesé, et par la classe politique, et par les médias, et par l'extérieur.
6: La menace russe sera aussi au programme de l'interview de ce soir. Il y a quelques jours, le chef de l'État a demandé de renforcer la protection des infrastructures critiques et des sites sensibles du pays. Vladimir Poutine participera-t-il au sommet du G20? Le Kremlin dit étudier l'invitation de Donald Trump alors que le sommet se tiendra en décembre aux États-Unis. En attendant le G20, Donald Trump reçoit en ce moment à la Maison-Blanche le président chinois Xi Jinping. Lors de son premier discours, le président américain s'est félicité d'avoir réalisé d'énormes progrès sur les questions qui divisent la Chine et les États-Unis. Les cas de Covid repartent à la hausse en France, même si selon Santé publique, ce rebond reste bien inférieur à ceux observés les années passées. Les autorités sanitaires appellent à conserver les gestes barrières et à se faire vacciner lorsqu'on est éligible. Et puis en basket, le lancement ce soir de la nouvelle saison d'Euroleague. Le Paris Basket joue au Panathinaikos et l'ASVEL reçoit les Israéliens du Maccabi Tel Aviv. Voilà pour l'info, excellente soirée.
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8: Jusqu'au 18 octobre, vous pouvez voir une exposition de Nefeli Papadimoudi au Radom, sur le toit de la base sous-marine. Et sinon, l'autre partie de l'exposition est au Grand Café. Bonjour, est-ce que vous pouvez vous présenter s'il vous plaît?
9: Oui, je m'appelle Justin, je travaille au Radom pendant 4 semaines pour l'exposition de Nefeli.
8: Qu'est-ce que c'est l'exposition? C'est quoi le nom?
9: L'exposition s'appelle Garden of Commons.
8: Et qu'est-ce qu'il y a dedans, dans cette exposition?
9: Alors ici au Radom, les personnes qui viendront voir l'exposition trouveront une montgolfière à l'intérieur du Radom.
8: Et qu'est-ce que ça représente?
9: C'est une pièce qui a été pensée par l'artiste. En fait, il y a plusieurs points de départ sur son travail et sa recherche, notamment le tiers-paysage de Gilles Clément. En fait, quand elle est venue ici, elle a observé toute la structure et elle a remarqué que sur l'ensemble de l'alvéole, il y avait du lichen. Le lichen, c'est un mélange en fait d'algues et de végétaux. Donc, ce sont des organismes vivants qui occupent toute la surface du radom. Et en fait, elle a souhaité, dans ses rêveries, elle a essayé de trouver une manière de refléter toute cette végétation. Et elle avait aussi en fait en tête, là je pars sur des références plutôt philosophiques, le philosophe Gilles Deleuze avait théorisé, mis en place le concept de corps sans organes. En fait, il faut savoir qu'avant, le radom accueillait un satellite, mais ce satellite a été enlevé du radom, ensuite il a été donné à la ville de Saint-Nazaire. Maintenant, en fait, si vous voulez, en gros, le radom n'a plus sa fonction première, qui était celle d'abriter un satellite. Et elle a travaillé dans cette optique-là, en pensant une montgolfière qui, en fait, comme ce radom n'accueille plus sa fonction première, donc de satellite, la montgolfière, elle, ne pourrait pas décoller. Donc c'est une montgolfière, en fait, comme une structure, sauf qu'elle fonctionne. Donc c'est-à-dire que c'est vraiment un ballon qui est gonflé en permanence. Il ne peut pas prendre son envol. Là. Et puis après, il y a plein de liens avec plutôt onirique, de rêverie, en fait, qui suggère en fait aux personnes qui viennent voir l'exposition de s'ouvrir vers le ciel, en fait. Voilà, de penser au voyage. Et, voilà. C'est aussi, je précise aussi que le 3 octobre, il y aura une performance Les peintures des Néphélis qui sont exposées au Grand Café servent aussi, ce sont en fait des patrons, les gens viennent entre guillemets défaire pour fabriquer des vêtements. Et donc ils vont tous porter ces vêtements et venir jusqu'ici, jusqu'au radôme, et ensuite les vêtements seront déposés dans le lieu d'exposition. Donc voilà, la performance aura lieu le 3 octobre et donc l'ensemble, l'installation terminée sera visible le 4 octobre.
8: Merci beaucoup.
1: Au revoir et à bientôt, la tribu.
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7: Bonsoir à tous. Les prix à la pompe du diesel dans l'Union européenne ont atteint un nouveau sommet à 2,23€ le litre contre 2,16€ la semaine dernière. Des records ont été battus dans 19 pays de l'UE, dont l'Allemagne, la France et l'Italie, sous l'effet des guerres au Moyen-Orient et entre la Russie et l'Ukraine. La flambée des prix à la pompe est l'état de la menace russe qui devrait occuper l'essentiel de l'interview d'Emmanuel Macron à suivre ce soir à 20h sur TF1 et France 2. Et les prix des carburants pourraient encore augmenter. Donald Trump a menacé d'interdire les exportations de diesel de son pays. Selon Politico, cette mesure pourrait être appliquée pendant 90 jours. Les États-Unis qui exportent actuellement plus d'1,5 million de barils de diesel par jour, ce qui en fait de très loin le premier exportateur mondial. En France, la colère sociale gronde. Les 8 organisations syndicales qui représentent la fonction publique ont de nouveau appelé ce soir à des revalorisations salariales. Elles dénoncent notamment le gel du point d'indice des fonctionnaires intégrés potentiellement dans le budget 2027. L'intersyndicale a réitéré son appel à la grève pour mardi prochain. Près de 155 manifestations sont déjà prévues à travers tout le pays. Dans l'actualité également, 8 nouvelles personnes ont été interpellées mardi dans le cadre de l'enquête sur le meurtre du militant d'extrême droite Quentin Deranc à Lyon en février dernier. Parmi elles, 5 ont été mises en examen pour association de malfaiteurs. Les charges se multiplient contre Télisson Aurélien, l'écrivain québécois d'origine haïtienne, se défend d'avoir eu recours à l'intelligence artificielle pour son dernier roman auréolé du prix FNAC. C'était ça ou mourir. Mais la presse et Radio-Canada ont révélé qu'une nouvelle et des articles publiés dans les années 2010 par l'auteur reprenaient des textes d'autres écrivains. Et puis c'est un engouement inédit. Le pape Léon XIV est attendu en France à partir de demain. Toutes les cloches des églises de France sonneront pendant 7 minutes à 10h, l'heure d'arrivée du souverain pontife à Paris. Bonne soirée à tous, à notre écoute.
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5: Jusqu'au 18 octobre, vous pouvez voir une exposition de Néphéli Papadimoudi au Radom, sur le toit de la base sous-marine. Et sinon, l'autre partie de l'exposition est au Grand Café. Bonjour, est-ce que vous pouvez vous présenter s'il vous plaît?
9: Oui, je m'appelle Justin, je travaille au Radom pendant 4 semaines pour l'exposition de Néphéli.
5: Qu'est-ce que c'est l'exposition? C'est quoi le nom?
9: L'exposition s'appelle Garden of Commons.
5: Et qu'est-ce qu'il y a dedans, dans cette exposition?
9: Alors ici au Radom, les personnes qui viendront voir l'exposition trouveront une montgolfière à l'intérieur du Radom.
5: Et qu'est-ce que ça représente?
9: C'est une pièce qui a été pensée par l'artiste. En fait, il y a plusieurs points de départ sur son travail et sa recherche, notamment le tiers-paysage de Gilles Clément. En fait, quand elle est venue ici, elle a observé toute la structure et elle a remarqué que sur l'ensemble de l'alvéole, il y avait du lichen. Le lichen, c'est un mélange en fait d'algues et de végétaux. Donc, ce sont des organismes vivants qui occupent toute la surface du radom. Et en fait, elle a souhaité, dans ses rêveries, elle a essayé de trouver une manière de refléter toute cette végétation. Et elle avait aussi en fait en tête, là je pars sur des références plutôt philosophiques, le philosophe Gilles Deleuze avait théorisé, mis en place le concept de corps sans organes. En fait, il faut savoir qu'avant le radome accueillait un satellite, mais ce satellite a été enlevé du radome, ensuite il a été donné à la ville de Saint-Nazaire. Maintenant, en fait, si vous voulez, en gros, le radome n'a plus sa fonction première, qui était celle d'abriter un satellite. Et elle a travaillé dans cette optique-là, en pensant une montgolfière qui, en fait, comme ce radome n'accueille plus de sa fonction première, donc de satellite, la montgolfière, elle, ne pourrait pas décoller. Donc c'est une montgolfière, en fait, comme une structure, sauf qu'elle fonctionne. Donc c'est-à-dire que c'est vraiment un ballon qui est gonflé en permanence. Il ne peut pas prendre son envol. Voilà. Et puis après, il y a plein de liens avec plutôt onirique, de rêverie, en fait, qui suggèrent, en fait, aux personnes qui viennent voir l'exposition de s'ouvrir vers le ciel, en fait. Voilà, de penser au voyage et voilà. Et c'est aussi, je précise aussi que le 3 octobre, il y aura une performance. Les peintures des Néphélis qui sont exposées au Grand Café servent aussi, ce sont en fait des patrons. Les gens viennent, entre guillemets, défaire pour fabriquer des vêtements. Et donc ils vont tous porter ces vêtements et venir jusqu'ici, jusqu'au Radôme. Et ensuite, les vêtements seront déposés dans le lieu d'exposition. Donc voilà, la performance aura lieu le 3 octobre. Et donc l'ensemble, l'installation terminée, sera visible le 4 octobre.
5: Merci beaucoup.
10: Au revoir et à bientôt dans la tribu.
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3: Ah bonjour à tous, bienvenue. Moi c'est Hugo Décrypte et aujourd'hui je suis accompagné de Spider-Man.
4: Bonjour les cocos, c'est moi.
3: Alors Spider-Man, déjà moi je pense qu'on peut commencer par la question que tout le monde se pose. Un mythe, est-ce que Spider-Cochon existe vraiment ?
4: Bah bien sûr, c'est mon animal cochon, mon animal de compagnie. J'en fais du bacon par contre quand j'ai faim.
3: Et est-ce qu'on peut vraiment pas le manger ?
4: Si, on peut le manger. C'est logique, c'est un cochon.
3: Ouais, mais bon, vous par exemple, vous êtes inhumain.
4: Si, je suis humain. Oh, je peux juste tirer des toiles de mes mains.
3: D'accord.
4: Et je sais faire des saltos arrière.
3: Et alors moi j'ai une question, parce que dans tous les Spider-Man qu'on a vus, l'araignée était différente. C'est quoi la vraie histoire ? Parce que moi je suis perdu entre Non, je suis perdu. Dites-moi.
4: En fait, moi je suis née d'une lésion entre un humain et une araignée. C'est ça la vraie histoire.
3: Ah d'accord.
4: Eh ouais.
3: Mais donc oui, mais alors moi je veux bien, mais dans tous les Spider-Man il y a une araignée différente, donc c'est quoi
4: pour,
3: la vraie ?
4: C'est parce qu'en fait ma mère, l'araignée, elle est morte, c'est pour c'est pour qu'on la voit, tu vois.
3: Non, j'ai pas compris. Mais bon, allez. Bon alors, vos toiles, comment ça s'est passé là ? Parce que moi, dans les premiers Spider-Man, c'était une invention. T'avais inventé les toiles.
4: Bah, en fait, ça dépend, parce que je fais partie de plusieurs univers différents.
3: Ah, c'est vrai, le multivers.
4: C'est compliqué.
3: D'accord. Et alors, le multivers, on en parle. Moi, je trouve ça super compliqué. Ça se passe comment ?
4: J'en sais rien. C'est toujours Iron Man qui s'occupe de ça. Il m'explique juste dans mon oreillette, t'inquiète.
3: D'accord. Bah merci beaucoup Spider-Man.
4: C'est Spider-Man avec l'accent.
3: Merci beaucoup Spider-Man.

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Sorti en 1982, Mad World est sur le premier album de Tears for Fears. C'est le premier succès du groupe anglais. En 2001, elle bénéficie d'une cure de jouvence grâce à Gary Jules. Cette reprise fait partie du film Donnie Darko, film de science-fiction américain.

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2: Bonjour et bienvenue dans la tribu, on est de retour pour Cultive-toi si tu peux, la rentrée. Alors on rappelle, Cultive-toi si tu peux, c'est une émission culturelle où on parle de plein de belles choses, de musique, de films, de séries, d'actualités culturelles et encore beaucoup de choses. Aujourd'hui je suis avec une très belle équipe, je suis en compagnie de Victor.
16: Coucou.
2: Comment tu vas?
16: Ça va bien et toi?
2: Ça va très bien, alors cette rentrée?
16: Toujours aussi mal, mais...
2: Oh, waouh. Tu vas nous parler de quoi, toi, aujourd'hui?
16: Je vais vous parler de deux nouvelles de Guy de Maupassant.
2: Super. Je suis aussi en compagnie de Lisea.
17: Salut.
2: Ça va?
17: Oui, ça va, et toi?
2: Ça va très bien. De quoi tu vas nous parler aujourd'hui?
17: Du nouveau film Spider-Man Brand New Day.
2: Super. Est-ce que tu peux peut-être changer de micro? Je suis pas folle, ça grésille un peu le micro de Lisea. Hein.
5: Attends,
2: parle.
17: Je vais parler de Spider-Man. Ouais.
2: Ah, ouais, ça grésille un peu. Bah, je t'invite à changer de micro. En attendant, je suis aussi en compagnie de Yanis.
5: Salut.
2: Comment tu vas, Yanis?
5: Ça va et toi?
2: Ça va super. De quoi tu vas nous parler, toi, aujourd'hui?
5: Je vais vous faire une sorte de portrait chinois, mais version culturelle.
2: Super.
5: Ouais.
2: Ah non, mince, c'est le mauvais. Et aussi, on est avec deux nouvelles personnes dans cette équipe. Je suis en compagnie de Charlotte.
18: Bonjour, ça va?
2: Ça va très bien et toi?
18: Oui.
2: Du coup, vous allez participer au petit truc de Yanis. Et on a aussi Hector.
19: Bonjour.
2: Comment tu vas?
19: Ça va. Et toi?
2: Super. Eh bien, pour commencer cette émission, on commencerait par quoi? Allez, les portraits chinois avec Yanis?
5: Vas-y.
2: Comme ça, on introduit les nouveaux?
5: Mmh.
2: Ah, faut bien commencer quelque part, Charlotte. Hein.
5: Oui. Eh bon. Jugez pas, les questions, elles sont pas ouf. Voilà, hein, je vous préviens tout de suite.
2: Est-ce que déjà, vous savez tous ce que c'est un portrait chinois?
5: Alors, c'est un peu... En fait, je modifie un peu le truc. Je vous posais des questions par rapport à ce que vous aimez, par rapport à la culture.
2: Ok. Ouais. Et tout le monde répond ou juste Hector et
5: Charlotte? Tout le monde.
2: Bah allez. Okay. Et bah, à toi.
5: Un film... Bon, maintenant, je vais commencer. Première question, un film qui vous fait peur?
2: Qui a une idée? Charlotte.
18: Les oiseaux d'Alfred Hitchcock.
2: Et c'est quoi qui te fait peur dans ce film?
18: Le moment où il retrouve le corps dans la chambre du...
2: C'est un spoil ou pas?
18: Bah non, c'est le début.
2: Ok. Je l'ai pas vu, je t'avoue, je peux pas dire.
18: Oui. C'est l'un des personnages qui arrive et qui va voir son pote et son ami. Et du coup, elle rentre dans la maison parce qu'elle le voit pas. Elle voit des luttes de bagarre et elle rentre dans sa chambre et voit son corps... disséqué un peu par des oiseaux et des mouettes.
5: C'est pas un film des années 60, ça?
18: Si, ça fait peur.
5: C'est avec, comment il s'appelle? C'est pas Marilyn Monroe?
18: Hein?
5: Non, je sais pas.
18: C'est
5: non, ça. Non, je confonds les noms des...
2: Il confond les
18: noms. Il a fait plein de films, il a fait...
5: Non, pas du tout.
18: Il a fait plein de films, il a fait Mort aux trousses, Sueur froide.
2: Ouais.
5: T'aimes bien un truc.
2: Qui d'autre a sa réponse? Mais vas-y.
16: Pour moi, ce serait FNAF 2, le 2. En fait, c'est un screamer qui m'a fait peur. C'est un screamer. C'est le screamer de fin qui m'avait fait sursauter. Et vraiment... Mais donc, okay. Je peux pas vous dire, sinon ce serait pas...
2: Donc toi, c'est les screamers qui te font peur.
16: Ouais.
2: Et du coup, toi, c'est quoi, Charles?
17: Quoi?
2: Bah, oh waouh, j'arrive plus à parler. Dans Hitchcock, dans le film d'Hitchcock, t'avais du coup la scène de pendaison, c'est quoi? C'était le côté effet de surprise, le corps?
18: Effet de surprise et glauque.
2: Le gore un peu?
18: Ouais, gore.
2: Donc c'est ça qui te peur. Lisea.
17: Alors moi, j'ai pas de le nom en tête, j'ai plus le nom. Mais par contre, peut-être vous pourrez m'aider à trouver, je vais vous décrire le film. Ça parle en fait, c'est un gouvernement qui a décidé que pendant 12 heures, pendant la nuit, les personnes peuvent s'entretuer et après...
2: La purge.
5: American Nightmare.
17: Voilà. Non, c'est la purge.
5: C'est les deux aussi, je crois.
17: Et ouais. Bah, du coup, ce qui m'a fait le plus peur, c'était quand bah les personnes elles s'entretuent quoi.
2: Ouais. Donc pareil, voilà. Il y a un côté plus gore quoi.
17: Ouais.
2: OK. Yanis.
5: Je pense que ce film a fait peur à beaucoup de gens et traumatisé beaucoup d'enfance. Les films ça là avec le clown.
16: Ah oui.
5: Il a traumatisé il a traumatisé ma maternelle et ma primaire. Hein.
16: Tu as vu?
5: Non. En fait, je voyais des extraits, genre sur YouTube.
16: Oui, je vois,
5: ouais. Moi, je traînais beaucoup sur YouTube quand j'étais petit. Je voyais des extraits par-ci, des histoires d'horreur par-là. Mm. Ça m'a traumatisé. Hein.
2: Du coup, c'est ça.
5: Ouais.
2: OK.
5: Et toi, Hector?
18: Moi, ce serait plus comme Victor aussi, plutôt les screamers et tout, des films gore d'horreur.
2: Et t'as un exemple?
18: En fait, j'ai pas en tête le titre. Ça fait très longtemps que je l'ai pas vu, mais ouais, non.
2: Tu peux décrire le film, hein, comme Lise a fait. Hein.
18: Se trouve là. Le même film que Victor, lui, je l'ai vu.
2: Neuf.
18: Oui, c'est ça. Après, il y avait aussi... j'ai plus le nom.
16: Après, peut-être, c'est les souvenirs où tu te rappelles que...
5: Tu peux nous raconter l'histoire, au pire, peut-être on pourra reconnaître et t'aider.
18: Mais en fait, ça fait très longtemps, et vraiment, j'ai des souvenirs vagues, juste des moments qui font peur. Voilà.
5: T'as une idée, le méchant, il ressemble à quoi, peut-être?
18: Je sais pas.
5: Je l'ai forcé, moi, j'ai eu ça.
18: Ce que je peux vous dire, c'est qu'il fait peur. Il a, je sais pas.
5: Si tu sais pas, vas-y, on va te laisser.
18: Non, mais il y en a plein, voilà, plusieurs films, pas forcément avec les screamers, mais plusieurs films qui font peur d'horreur, voilà, avec ça notamment ou plein d'autres et tout. Je sais pas forcément les noms, mais voilà, c'est ça.
2: Ok. Et bah prochaine.
5: Ouais. Un jeu vidéo que vous appréciez, un jeu vidéo. Je me répète beaucoup. Désolé.
2: Allez, qui commence? Victor, t'as levé la main?
16: Comment?
2: Tu peux prendre la parole sans lever le doigt. On est en radio.
16: T'inquiète. Mon jeu vidéo préféré, ce serait, et ça restera, je pense, Mario Kart 8 Deluxe.
2: C'est un grand classique.
16: Mais en fait, Roblox, c'est une plateforme. Je me suis dit, c'est une plateforme, donc je peux pas dire ça.
5: Ouais, tu peux pas. Non. Je rigole.
16: Après, ça dépend, comme après, je joue sur à peu près tout, je sais pas si on peut considérer ça comme un jeu ou plutôt une plateforme.
2: C'est une plateforme qui accueille des jeux.
16: Voilà. Justement.
2: Bon, du coup, Mario Kart, c'est ça?
16: Ou Roblox. Mais entre parenthèses.
2: Mais Mario Kart, lequel?
16: Bah, 8 Deluxe.
2: Ok. Bah, y en a plusieurs.
18: Moi, pareil.
2: Mario Kart 8 Deluxe? Et pourquoi? C'est votre jeu préféré?
18: Je connais pas d'autres.
16: Bah, déjà, ça. C'est un jeu familial, facile à jouer. Où tu t'amuses bien, voilà, c'est sans prise de tête. Je trouve ça peut aller bien partout, tu peux être tout seul ou à plusieurs. Je trouve c'est bien, c'est un jeu qui enlève ton stress, qui enlève tout, voilà.
2: Lisea.
17: Moi, je joue pas trop à des jeux vidéo, mais s'il y en a un que je pourrais citer, ça serait... Spider-Man, celui où t'incarnes Spider-Man et tu fais des quêtes, voilà. Et je l'aime bien parce que j'adore les dessins et on dirait vraiment que c'est vraiment le film quoi. Après ça a été inspiré donc un peu normal, mais en tout cas je trouve que le décor est très beau.
2: Voilà. Ok.
16: Tu pourrais nous en dire plus sur comment ça s'appelle, c'est le 1, le 2.
17: Alors là je sais pas. Je sais pas du tout, c'est le jeu à mon petit frère. Des fois j'y joue, des fois je vois mon petit frère jouer, mais franchement je sais pas du tout. Donc voilà.
16: Tu penses qu'il est vieux le film grâce à sa qualité graphique?
17: Je sais pas.
5: Tu... Ouais.
17: En tout cas, je sais que, petite anecdote, le film Spider-Man Brand New Day, il a été inspiré des fois des... Tom Holland, Spider-Man, quand il fait des...
5: Quand il se bat, quoi?
17: Non, pas forcément quand il se bat, mais quand il fait des figures, par exemple, oh, c'était inspiré du jeu.
2: Mmh.
17: Donc,
5: ouais, il y a beaucoup de similitudes.
17: Mmh. Voilà.
2: Yanis?
5: Moi, je vais dire... Bon, je vais dire Doom.
2: Classique.
5: Day. Classique.
17: Je connais pas.
2: Et pourquoi?
5: C'est un jeu de tir où tu dois te battre contre des démons, quoi.
16: Okay.
5: C'est fun, c'est très...
2: Phénomène.
5: Fun.
16: Ok. Et toi, Adela?
2: Et Hector?
0: Non, mais vas-y, Adela.
5: Hector, je pense savoir.
17: Ah. Bah, honnêtement, moi, des jeux vidéo qui me détendent, honnêtement, j'en ai pas vraiment, quoi. J'ai beaucoup joué.
2: C'est pas qui te détend, hein. C'est
5: un jeu que j'apprécie.
17: Ah, je prends, en fait, j'en ai, déjà, maintenant, je tiens à dire que je joue plus. Mais c'est vrai qu'il y a des jeux où j'ai beaucoup joué dans, avant.
5: Bah, tu peux nous dire.
17: Beaucoup de Mario. Beaucoup de Mario. Il y avait aussi des, FIFA. Que ce soit les 26, 25, 24. Fortnite, les Zelda. Bref, voilà, j'en ai beaucoup. Et j'ai plutôt apprécié d'y jouer, voilà.
2: Ok.
16: Donc.
2: Ah, mince. Je dirais Life is Strange 2. Voilà, okay. C'est tout.
5: Ok.
2: Prochain.
5: Bon, cette question est un peu nulle, je vous préviens un peu. Alors, un livre qui vous a fait réfléchir. Je sais pas si je suis clair sur celle-ci.
17: Ah.
2: Voilà. Qui se lance?
17: Comment ça, qui nous a fait réfléchir?
5: Je sais pas, genre, tu l'as lu, et tu t'es mis à te poser des questions, ce genre de choses, à remettre en cause des trucs.
2: Charlotte!
18: Moi, le journal d'Anne Frank. Okay. C'est la deuxième fois que je le lis et on se pose toujours autant de questions.
2: Tout le monde voit ce que c'est, le journal d'Anne Frank?
17: Oui.
5: Non.
2: Ok.
18: C'est le journal, d'une juive pendant la Seconde Guerre mondiale qui s'est cachée avec sa famille et des amis à eux.
5: Ok.
18: Et du coup, elle raconte son histoire.
2: Vivait en Allemagne. N'importe quoi. Mais elle a été déportée.
18: Ouais, elle a été déportée, mais je crois que c'est Pays-Bas.
2: Oui.
5: Attends. Je reprécise juste.
18: Amsterdam.
5: Les BD, les mangas, tout ça, ça compte aussi. Il n'y a pas que les romans. Oui, livre.
2: Tu peux redire si tu veux, c'était une deuxième réponse.
18: Non,
2: non mais tu peux. Qui? Lisa?
17: Non, moi je sais pas. Je réfléchissais justement.
2: On revient après. Victor.
16: C'est-à-dire qu'on comprend la métaphore ou juste...
2: Non, juste ça t'a fait réfléchir. Tu vois, après que tu t'es lu cette œuvre, tu t'es dit... C'est peut-être sur n'importe quel sujet. Hein.
5: En fait, je crois que la question est trop vague, peut-être.
2: Non,
18: ça va.
2: Le fait que ce soit vague, ça offre une ouverture à différentes interprétations.
16: Parce que je peux dire que ça m'est jamais arrivé de réfléchir, mais comprendre les livres avec ses métaphores, etc., c'est plus ça, en fait. Donc, si on parle de vraiment... de ce qui m'a fait réfléchir, j'ai pas trop de livres. Je veux dire, j'ai pas du tout même...
2: Les BD.
16: Non.
2: Des mangas.
16: Même pas, vraiment, c'était...
5: Non, vrai, j'allais dire que toi, Adela, tu pourrais peut-être lui expliquer la question, vu que t'as l'air d'avoir compris.
2: Mais je pense qu'il a compris la question, juste il a pas forcément d'exemple. Ouais. Hein. C'est pas grave, hein. Victor, toi qui es caché derrière l'écran, je te vois pas.
17: Alors, moi, je dirais plutôt l'œil du loup.
2: Je connais pas du tout, ça parle de quoi?
17: L'œil du loup, c'est... je crois que l'auteur, c'est Daniel. Daniel quelque chose. Je connais plus son nom de famille.
2: Et ben, ce sera Daniel.
17: Voilà. Daniel quelque chose. Et en fait, ça... Ça parle d'une... Bon, attention, je vais spoiler l'histoire, du coup. D'un petit enfant qui va au zoo, qui rencontre un... Enfin, qui voit un loup... dans sa cage, et en fait je sais pas trop comment expliquer, mais il va se passer quelque chose, et en gros il y a un œil, enfin je vais dire qu'il y a eu un échange entre la vision du petit, de l'enfant et du loup, et chacun va voir l'enfance et la vie de l'autre. Voilà.
2: Excellent, trop bien. Lisea,
17: du coup j'ai trouvé un livre, ça s'appelle Eden, fille de personne, je crois. Et en fait, c'est un livre que je dois lire en français. Et c'est une biographie, enfin une autobiographie, où en fait, une fille dénonce un petit peu ce qu'elle a vécu parce qu'elle se faisait adopter. Et aux États-Unis, avant, en fait, quand tu voulais plus d'un enfant que tu avais adopté, plusieurs mois, tu pouvais le redonner à l'orphelinat. C'est horrible. Et donc du coup, elle dénonce tout ça et elle explique ça dans son histoire. Voilà. Et du coup, ça m'a fait réfléchir.
2: Victor,
16: je crois que j'ai trouvé. C'est une BD. J'ai plus le nom.
2: Mais, tu peux la décrire.
16: Mais je sais que l'autrice, elle est morte récemment.
2: Persepolis. C'est Marjane Satrapi, non? Je sais pas, j'ai dit au pif. T'as dit BD.
16: Non, non, en fait, c'est... elle est morte, je crois, de tristesse.
2: Mais si, c'est Marjane Satrapi.
16: Ah, oui,
2: c'est Persepolis.
16: Oui. Ah, ok.
2: Sur son enfance en,
16: oui,
2: en Iran.
16: C'est ça, c'est ça. Ouais.
2: Et... c'est littéralement dans le générique.
16: J'ai plus le nom. J'avais plus le nom, je savais plus comment elle s'appelle.
2: Vas-y.
16: Et donc, ça parle d'une fille qui habite en Iran et qui va voir le avant la guerre et pendant la guerre. Et donc, je trouvais ça vraiment fabuleux, vraiment. Donc, on voit que ça devient de plus en plus sombre, que les femmes ont de moins en moins de droits. Et voilà, j'ai vraiment bien aimé. J'ai vu... j'ai vu le film et j'ai aussi lu la BD que j'ai trouvé formidable.
2: L'intégrale. Trop bien. Yanis.
5: Moi, je vais dire le manga Ascension.
2: Je connais pas du tout.
5: Alors, c'est un manga qui, en fait, je me sens plus du nom du personnage principal, mais tant pis. En fait, on suit un personnage qui est pas trop sociable. Genre, il est un peu seul, il a du mal avec les autres. Il se découvre une passion pour l'alpinisme. Et l'auteur, à travers l'œuvre, il parle un peu de sa vision autour de la société, de l'alpinisme, des gens, tout ça. Voilà. Et c'est un seinen, voilà.
2: C'est cool. Alors, est-ce que tu peux m'expliquer ce que c'est un seinen? Je sais pas. Je sais que c'est les différences sur les genres du manga, mais...
5: Alors, si je dis pas de bêtises, seinen, c'est beaucoup plus, par exemple... manga pour un peu plus, genre les personnes un peu plus adultes, qui abordent un peu des thèmes plus complexes, voilà.
2: Quelque chose à compléter
5: avec des métaphores.
18: Bah oui, c'est manga ado adulte. Bon, en général, c'est classé ado adulte.
5: Ouais.
2: Ok.
18: J'ai un autre. Vas-y. Ceci un manga, c'est Pleure pour cette fleur. Mmh. Et c'est une femme qui travaille dans plusieurs endroits. Et un jour, il y a un. Bah en fait, elle est mariée et son mari il est endetté. Et du coup, en fait, elle l'aime vraiment. Mais elle va s'accrocher à lui, mais lui ne va arrêter de l'aimer. Et du coup, en fait, elle s'est accrochée à lui pendant toutes ces années. Elle a payé ses dettes pour rien, parce que lui, il l'avait totalement oublié.
2: C'est triste.
18: Donc voilà, ça m'a fait réfléchir.
2: Ok.
18: Mais c'est bon, là.
5: Je crois qu'on a fait tout le monde.
2: Hector, t'as dit?
5: Oui. Ouais.
18: Ok. Ah bon.
5: Ah, je crois que je peux poser ma question.
2: Œil de loup, nanana.
18: Ah oui,
2: mais... Nanana, Persepolis. Ah, c'est bon.
16: Œil de loup, nanana, Persepolis.
5: Bah, du coup, je peux passer à une autre question, à moins que...
2: Vas-y, Jules.
5: Okay. Vas-y, bon, un personnage de fiction, genre de film, de jeu, de livre que vous appréciez beaucoup. Un ou plusieurs, bon... Si vous la sentez pas, au pire, je peux passer une autre question.
18: Non, c'est bien.
5: Parce que je vois bien, il y en a, ils sont pas...
18: Ah non.
5: Je sais pas, j'ai l'impression... en vrai, mes questions sont pas...
17: Est-ce que ça peut être, par exemple, un ou une actrice ou acteur,
5: ouais.
17: Ou c'est vraiment juste personnage de fiction?
5: Comme tu veux. Sans
17: ok,
5: sens.
17: D'accord.
5: J'ai bien vu, mais mes questions étaient un peu spéciales.
17: Ok.
2: Vas-y.
17: Ok. Alors, moi, je dirais, comme une actrice, c'est Zendaya, parce que j'aime beaucoup... dans tous les films qu'elle fait, j'aime bien où elle joue plutôt que elle fait. J'aime bien son acting, comment elle joue, les personnages qu'elle fait dans les films. Et voilà.
2: Super.
5: Cette année, on l'a vu beaucoup, elle.
17: Ouais.
16: Moi, c'est un personnage de jeu vidéo. Et elle s'appelle... Bayonetta. Je sais plus si c'était idée, mais waouh. Voilà.
2: Ok. Et pourquoi?
16: Déjà pour son jeu vidéo, j'ai adoré le jeu. Et aussi parce que son histoire, etc., qu'elle est née entre une déesse et un démon, etc. Et donc, j'ai vraiment aimé son histoire en général, en plus.
2: Excellent. Charlotte?
18: Ah oui, dans Demon Slayer.
2: Ok. Et pourquoi?
18: J'adore son caractère.
5: Qui ça? J'ai pas entendu.
18: Aoi.
5: Ça me dit rien.
18: Elle a une frange.
5: Ouais.
18: Elle a deux queues de cheval.
5: Ouais.
18: Et elle a des papillons bleus.
16: Je vois.
5: Ah oui, c'est vrai, je vois.
18: Des broches, papillons. Voilà, j'adore son caractère.
5: Voilà. C'est celle qui joue à pile ou face pour prendre ses décisions.
18: Non, ça c'est Kanao.
16: Non.
5: Moi je confonds.
16: C'est, je crois qu'elle a une couette, je crois.
18: Et Kanao, elle a une couette là.
2: Ah, voilà. C'est bon, et je viens de voir qui c'était.
5: C'est la grande sœur de.
18: Elle a pas de.
5: Dans
18: sœur.
5: Ça.
18: C'est une infirmière, c'est l'infirmière.
5: Ah oui, elle, oui, c'est bon, je vois. Ouais, non, ça fait longtemps que j'ai pas vu.
2: Yanis, t'as dit?
5: J'ai dit, je crois.
2: Non, t'as pas dit.
5: Bon, moi, je vais dire Yuta de Jujutsu Kaisen. Mm-hmm. Je te vois, tu fais des têtes, là.
2: On ne juge pas les goûts des autres.
18: Oui.
2: C'est mal. Pourquoi?
5: Il a un peu un côté timide, du mal avec les autres. Je sais pas, je me vois un peu.
2: C'est ouais. Plutôt tu te vois en lui, quoi.
5: Ouais, un peu.
2: C'est une représentation.
5: Ouais.
2: Ok. Hector.
3: Et bah moi, honnêtement, j'en ai pas. J'ai beau réfléchir, me creuser la tête.
2: T'as pas de personnage?
18: Bah non, que t'aimes bien.
5: Acteur ou actrice?
3: J'ai pas du tout les noms. Ouais, non.
5: T'as pas regardé une série ou un film ces temps-ci?
3: Non.
5: Ok.
3: Non, honnêtement, j'en ai pas.
2: Ok. Je vous propose de faire une pause musicale, moi, tout de suite. On se retrouve tout de suite dans la tribu après In My Face de Dvin.

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1: Et on est de retour dans la tribu pour l'émission Cultive-toi si tu peux. Alors juste avant, on a fait un petit topo avec les nouveaux de l'équipe. Et maintenant, je propose peut-être Lisea. Tu vas nous parler d'un film, il me semble.
2: Oui, c'est ça. Alors du coup, aujourd'hui, je vais vous parler de Spider-Man Brand New Day qui est sorti le 29 juillet 2026 au cinéma. Donc le film se déroule 4 ans après le Spider-Man No Way Home. Je sais pas si vous voyez, bah, c'est l'avant-dernier Spider-Man. Donc Peter Parker, maintenant adulte, vit seul, préférant laisser sa vie dûment ordinaire entre guillemets pour pouvoir protéger la ville de New York, sans oublier que dans l'avant-dernier Spider-Man a voulu faire oublier au monde son identité secrète pour pouvoir protéger ses proches. Bon, on revient au Spider-Man Brand New Day. Pendant tout le film, on suit les péripéties de Spider-Man qui regrette sa décision d'avoir fait oublier au monde entier son existence. On suit aussi son train de vie, on découvre de nouveaux méchants. Donc, j'ai choisi ce film parce que j'adore tous les Spider-Man, peu importe l'acteur qui joue. Ensuite, je trouve que la bande-son, elle est vraiment super. Et aussi, les acteurs, j'avais l'impression que c'était... J'avais l'impression aussi que c'était pas un film, mais que c'était vraiment dans la réalité. Et du coup, je vais vous parler des acteurs principaux dans le film. Donc, il y a Tom Holland qui joue Spider-Man, Zendaya qui joue MJ, Jacob Batalon qui joue Ned et Sadie Sink qui joue la méchante dans Spider-Man et qui est l'actrice de Max dans Stranger Things. Je ne sais pas si vous voyez.
1: Ok, voilà. Et ben, je vous propose tout de suite d'écouter la bande-annonce du film, tout de suite dans la tribu.
3: Qu'est-ce qui m'arrive? Je t'ai manqué, Spider-Man? Je suis plus moi-même. J'arrive plus du tout à me contrôler. Je sais pas ce que c'est, mais je dois régler ça au plus vite.
4: Dernier semestre à la fac!
5: Ned, tu crois qu'il y a des gens qui regardent ça?
6: Il y a peut-être quelqu'un.
5: Ouais, bah au revoir quelqu'un!
3: C'est quoi?
7: Docteur Banner, vous avez trouvé le moyen de contrôler un ADN qui a muté?
8: Si je n'ai pas ça au poignet,
3: fuyez! On pourrait virer ce qui est mauvais et garder ce qui est bon.
9: Comment vous déciderez ce qui est bon ou mauvais dans la nature?
7: Désolé.
9: Vous n'êtes pas l'un de mes étudiants. Hein.
10: Nous sommes confrontés à une menace qui nous dépasse. Une menace qu'on ne peut même pas voir. Vous êtes le seul à être immunisé. Et aussi le seul à pouvoir la détecter.
3: Qu'ils peuvent bien chercher.
11: Wow, je vois que t'es tombé sur mon tableau. T'inquiète, je suis pas un gars chelou.
12: Un peu quand même. Je m'appelle MJ.
3: Vous vous connaissez tous les deux?
13: Alors, Spider-Man, ça va? Tu t'es débarrassé du monstre qui est en toi?
10: À ta place, j'irai voir comment va MJ.
3: Tu t'en sortiras pas comme ça.
9: Lui, par contre, il pourrait.
3: Je savais pas que tu pouvais devenir aussi grand. Désolé, t'es en danger. Viens, fais-moi confiance.
12: D'accord.
14: Tout ça, ça peut devenir très effrayant.
9: C'est qui celle-là?
12: Et vous êtes qui?
3: Allez, Franck, sois sympa. J'ai nulle part où aller.
14: Les gens qui t'aiment.
12: Vous comptez le laisser y aller tout seul?
14: Ils t'aiment pour ce que tu es.
9: Si t'as prévu de faire quelque chose, c'est maintenant!
14: Ne l'oublie jamais. Même si un jour tu deviens très puissant.
3: Tu me manques, mais...
7: Oh, les gars, donnez-moi 10 secondes. Vous permettez? J'ai plus ma forme de lycéen.
3: Oh,
7: vous faites du stretching? Vous aimez vous étirer?
3: Oh, ça fait un bien fou!
7: Vous êtes prêts?
1: On est toujours dans la tribu et on vient d'écouter la bande-annonce du film Spider-Man Brand New Day.
2: Ouais, c'est ça.
1: Yes. Et bah, Lisea, du coup, tu as vu ce film?
2: Oui, je l'ai vu.
1: Excellent. T'avais vu les autres Spider-Man avant?
2: Oui. Tous.
1: Tous. Oui. Même les anciens.
2: Les pages, bah, celui où c'est la MJ avec les cheveux roux.
6: Donc le 1, le 2 et le 3.
8: Oui. Avec Tobey Maguire.
2: Alors je connais pas les noms des acteurs, mais que les couleurs des cheveux.
6: Oui, oui, moi.
1: Excellent. Ok. Les autres, vous aviez vu ou entendu parler de ce film?
8: Je l'ai vu.
1: Mm-hmm. Ah. Charlotte Victor.
6: Moi, j'en ai entendu parler. Mais d'abord, j'ai attendu de voir tous les autres de la. Tous les autres, comme ça, après, je me dis. Comme ça, je peux comprendre l'histoire. Donc là, je suis à peu près à la moitié. Donc, donc je vais continuer et je sais qu'à ce que j'arrive à ce nouveau film. Voilà.
1: Ok, Charlotte.
15: Moi, je ne l'avais pas vu, mais j'en ai entendu parler.
1: Et comme ça, ceux qui ne l'ont pas vu, ça vous donne envie d'aller le voir. Bah toi, Victor, oui.
15: Oui, mais... je suis pas assez fan des super-héros pour aller le voir.
2: Ok.
1: Okay. C'est quoi ton personnage préféré dans ce film?
2: Bah franchement, si je dirais... Bah Zendaya, enfin MJ, parce que j'aime beaucoup en fait... elle est importante un peu dans le film, enfin ça fait partie des personnages principaux et j'aime beaucoup le comportement qu'elle a, un petit peu en mode bah genre il y a rien qui l'impacte un peu et bah j'aime bien.
1: Indifférente.
2: Voilà, c'est ça.
1: Ok. Essayez sans spoil un de tes passages préférés, si c'est possible sans spoil.
2: Ah, ça va. Attends.
1: Sinon, je peux te détourner la question. Je sais ce que ça fait.
2: Ouais,
1: passe.
2: Non, ça va trop spoiler.
1: Un passage qui t'a marqué?
2: Ah ouais, ça va. Non, ça va trop spoiler.
1: Aïe, aïe, aïe. Je sais pas. Aidez-moi.
2: Ah, si. Bah, je peux essayer d'un peu dire, mais pas trop dans les détails.
1: Ouais.
2: On va dire quand la... Attends, mais... Non, j'ai peur que ça spoil trop. Bon. On va dire que Tom Holland s'est un peu laissé faire par la méchante. Mais en fait, il pensait que c'était Zendaya... je vais dire MJ, qui s'était rappelé de lui. Mais non. Enfin, bref. C'est peut-être okay. Un petit peu un spoil. Désolée.
1: Mais tu peux pas savoir tant que tu l'as pas vu.
2: Oui, pour ça. Voilà.
1: Yanis, je me souviens plus si t'as dit que tu l'avais vu.
8: Ouais, je l'ai vu.
1: Et t'en as pensé quoi?
8: Je pense de tous les films où il y a je pense même de tous les Spider-Man en film, c'est l'un des meilleurs, je trouve.
2: Oui.
8: Ouais. C'est...

0: Je pense que pour une catégorie d'âge, faudrait que ça soit au moins vers adolescent, enfin 13, 14 ans. Voilà.
1: Adolescent 13.
0: Non, mais en mode juste, enfin,
2: C'est
0: pas
2: public, hein.
0: forcément trop 13, mais bon, bref.
1: Oui, tout
0: Non, c'est un
2: public.
0: peu.
2: Ouais, moi je trouve que c'est tout public, hein. C'est du
0: Bah, il y a quand
2: Spider-Man.
0: même des scènes un peu violentes quand même, hein. Tout public, tu vas pas emmener un enfant de 5 ans à aller regarder Spider-Man, hein.
1: Peut-être pas
0: Non.
1: celui-là.
0: Non.
1: Ok. Et bah, rien à rajouter?
0: Non, rien.
1: Et bah, je vous propose de faire une pause musicale tout de suite dans la tribu avec le super morceau Camo de Missel.
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0: To you.
1: Tu peux faire ta radio sur la tribu. Rejoins-nous.
0: Happy birthday.
1: On est toujours sur la tribu, donc cultive ça si tu peux. Juste avant, c'est Lisea qui nous a parlé du nouveau film Spider-Man. Et maintenant, eh bah, ben, Victor?
2: Donc, aujourd'hui, je vais vous parler de deux nouvelles de Guy de Maupassant. Donc, je vais vous parler premièrement de Mademoiselle Cocotte. Donc, cette nouvelle parle d'une chienne qui va trouver son maître vraiment par hasard. Donc, elle va juste se promener et va voir un vieil homme qui et elle va la suivre. Voilà. Donc l'homme.
1: Qui est Mademoiselle Cocotte?
2: C'est une chienne.
1: Ah pardon, j'ai pas entendu. J'ai cru que tu l'avais pas dit. Désolée,
2: non,
1: c'est moi. J'ai pas écouté.
2: La relation, elle est assez à sens unique parce que son maître, ne veut plus d'elle.
3: Si, il l'aime à la base.
2: Non?
3: Si, il l'aime.
2: Non?
3: Non, en fait.
2: Il l'aime pas, mais c'est dès qu'elle part en mode.
3: Non, en fait, l'histoire, c'est qu'il l'a adoptée et il l'adore. Sauf que, en fait, tous les ans, elle ramène des chiots et du coup, il a plus assez d'argent pour tous ses chiots et du coup, il finit par abandonner sa chaîne.
2: Ah ouais?
4: Vous avez fait... j'ai pas du tout la même version.
1: Non, il y a trois versions différentes.
2: Bah, en fait, je sais qu'il y a beaucoup de versions, mais moi, justement,
3: mais
2: on raconte
3: vraiment.
2: Bien que, en fait, c'est une relation à sens unique et que, en fait, il fait que de l'abandonner, mais elle revient.
3: Moi, mais en fait, il l'aime.
4: Oui, moi aussi,
3: non,
4: c'est ça.
3: Dans l'histoire, il l'adore vu que c'est lui qui l'adopte. Il a quand même eu l'intention de l'adopter.
4: Non, moi, j'ai eu parce qu'il avait besoin. De je sais plus quoi et du coup après il l'a adopté
2: oui.
4: Parce que après ça coûtait trop cher de garder le chien.
2: C'est ça.
3: Pour moi c'est pas ça.
4: On a des versions différentes.
2: Après il y a plusieurs versions aussi
3: oui.
2: Comme elle est assez connue, j'imagine qu'on a pas.
4: Moi c'est pas un monsieur que j'ai vu, c'est une dame.
2: Ah ouais, c'est un monsieur qui
3: est c'est un monsieur, ça c'est
4: une
3: sûr.
4: Dame.
3: C'est un monsieur pauvre qui et en fait c'est ceux qui ont le bâtiment où il habite parce que c'est un locataire et du coup il est obligé d'abandonner sa chaîne parce que ceux à qui appartient la maison ne veulent plus de chiots.
2: Ah ouais?
1: François, un cocher travaillant pour une famille bourgeoise près de Paris, recueille une chienne errante, maigre et affamée qu'il nomme Cocotte. La chienne est très attachante, mais a le défaut d'avoir des portées de chiots continuelles qui envahissent la propriété.
3: Donc voilà.
1: Donc c'est ça, je pense, plus.
4: Bon, on est trois versions différentes. Mais bon.
2: Après,
4: apparemment, il y en a qu'une seule. Après, je pense que ça dépend de...
2: Ouais, des personnes qui écrivent.
3: Donc,
2: la plus populaire, ça doit être...
1: Après, il était peut-être inspiré, moi, de passant. Hein. Je sais pas.
3: Bon. Ok. Du coup, la deuxième, c'est...
2: Le papa de Simon. Donc c'est une autre nouvelle et celle-là ça parle de Simon qui a vécu sans son père et apparemment il est parti, donc d'après sa mère il est parti, il est plus jamais revenu et donc à l'école il se fait harceler, tout le monde lui dit t'as pas de parents, il danse en chantant t'as pas de parents et donc sa mère entre-temps elle va rencontrer Philippe le boucher qui avec le temps vont devenir d'abord amis puis après vont finir en couple. Simon va demander plusieurs fois, est-ce que tu veux être mon père? Et donc, lui, il dit, ok, oui, ça me dérange pas. Ceux qui l'harcèlent lui disent, t'as pas de papa? Et lui, il va commencer à dire fièrement, si j'en ai un, il s'appelle Philippe, c'est le boucher. Et comme Philippe, dans la région, il était très, très respecté, tout de suite, ils se sont tous tués. Et quand ils ont voulu vérifier que c'était bien le papa, ils ont bien vu que le boucher est venu le récupérer à la fin de l'école pour après dire aux enfants qui l'harcelaient initialement, est-ce que c'est vous qui dites que waouh, qu'il a pas de parents. Et donc voilà. Et donc au final, tout se règle. Et voilà.
1: Ok, et eh ben super, Victor. Un petit tour rapide. Qui connaissait ces nouvelles?
3: Moi.
4: Bah, Charlotte. Je connaissais un petit peu pas la même chose, mais enfin, du coup, j'avais une version différente de Cocotte, je crois, mais je connais pas le papa de Simon.
2: C'est comme il y avait beaucoup de nouvelles, bah ils ont, il y en a ils trient, voilà. Okay. Donc,
1: bah super.
3: Il y en avait plein. Il y en a plein qui vont pas sans.
1: Ouais. Bah du coup.
3: Bah, la parure.
1: Oui.
2: Oui,
3: la main décorchée.
2: Ah oui.
4: Je connais pas.
2: La main
3: décorchée. C'est une sorte d'histoire d'horreur un peu.
2: Ouais. Après il y a le Orla. Je sais plus si on dit.
4: Ah oui. Ah si, la Orla.
2: Ouais.
3: Voilà. Le fantôme.
2: Oui, c'est ça.
4: Ce film.
1: Super. Et bah, cette émission va s'arrêter là. Merci à tous d'avoir été là. Merci à Lisea, Charlotte, Victor, Yanis et Hector qui est parti un peu plus tôt.
4: Merci à toi.
1: À bientôt. Et au revoir dans la tribu.
3: Au revoir.
5: Au revoir.

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